C'était les Lousinets du Gigi Mugler Band. New Wind en 1999 fut leur album le plus rock, le plus lourd, comme en témoigne ce Chance High Tech que vous venez d'écouter. Le premier album de Missouri, album homonyme, date de 1977. Moving On fut un de leurs meilleurs titres.

Bonjour, comme nouvel album Fil Rouge, Dixie Rock a choisi le Rich Girl que Church Hatcher grava en 1978 en Allemagne. On s'écoute le morceau qui donna son titre à ce LP.

Le Ritual Girl d'ouverture, Grave et Outre-Rhin, était une invitation à aller flâner en terre germanique. On vient d'écouter Lizard, le groupe qui a dominé, qui domine le rock sudiste allemand, en gros le Lynyrd Skynyrd germanique. De On the Road, sorti en 2016, on écoutait Moving On. Un seul disque pour Street Survivor, c'était en 1997, Southern Rock Will Never Die. Mais quel disque! Malgré la superbe qualité des disques de Lizard et la finesse de ses musiciens, c'est peut-être bien à mon goût le meilleur disque du rock sudiste allemand. On s'écoute Restless Heart.

Si le premier disque de Moderate Pace m'avait laissé dubitatif, il en fut tout autrement de Holy Shit en 2013. De cet album teigneux, c'est Save Me qui était à l'antenne. Le dernier groupe pour aujourd'hui, c'est Almost Famous. On retrouvait dans cette formation des anciens de Street Survivors. Ils gravèrent en 2011 le prometteur Promise Land. Malheureusement, ce fut leur seul disque. Voici Slow Ride. Portez-vous bien.

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Salut à toutes, salut à tous, merci d'être à l'écoute de cette émission spéciale concert de jazz. Ce soir, nous partons en juillet 1954 pour y écouter à l'Apollo Hall de Amsterdam le grand orchestre de Monsieur Lionel Hampton. Lionel lui-même au vibraphone et bien sûr à la batterie dans un autre. Il y aura Jay Peters et Elvin Fraser au saxophone ténor, Jay Denny et Bobby Plaider au saxophone alto, à la flûte et à la clarinette. Nous avons Joe Evans, Wallace Davenport, Julius Books et Nat Adderley aux trompettes. Nous avons Edward Mullen au baryton, Dwight Mitchell au piano, Peter Brady à la contrebasse et Wilford Hendleton à la batterie. Et puis, bien sûr, Monsieur Billy Mackell à la guitare. Il n'y a pas de tromboniste mentionné sur cette pochette, alors que, bien sûr, dans cet orchestre, il y a des trombonistes. Donc, je ne peux pas vous dire qui joue, car rien n'est mentionné. Mais le mieux, c'est de partir directement à l'Apollo Hall d'Amsterdam, en Hollande, pour y écouter ce fabuleux orchestre de M. Lionel Hampton, enregistré en juillet 1954. Vous êtes toujours sur Radio Zone, 93,8 MHz dans l'émission spéciale concert de jazz, présenté par votre serviteur Jean-Michel Reisser. À tout à l'heure.

Vous êtes sur Radio Zone 93,8 MHz dans l'émission spéciale Concert de Jazz ce soir au mois de juillet 1954 et nous nous trouvons à Amsterdam à l'Apollo Hall pour y écouter le grand orchestre de Lionel Hampton dans Introduction, How High the Moon et un long Stardust mélangé de Lover Man avec comme soliste eh bien Bobby Plater au saxophone alto pour ce Stardust Lover Man et monsieur Lionel Hampton. J'aimerais quand même vous signaler que si vous ne le connaissez ou le connaissiez pas, monsieur Lionel Hampton est l'un des plus grands improvisateurs que le XXe siècle nous ait légué. J'aimerais rappeler les musiciens de l'orchestre, Jay Peters et Bobby Plater au saxophone alto, Bobby Plater à la flûte et à la clarinette également, Jay Denise et Elvin Fraser au saxophone ténor, Julius Eddie Mullens au baryton, Joe Evans, Wallace Davenport, John Brooks et Nat Adderley aux trompettes, Drake Mitchell au piano, Peter Prady à la contrebasse, Wilford Edelton à la batterie et M. Billy McKell à la guitare. La section de trombone n'étant pas mentionnée, comme je l'ai dit, mais il y en a bien et bien une dans cet orchestre de M. Lionel Hampton. Mais je pense que le mieux, c'est de vous laisser en sa compagnie pour ce deuxième set, enregistré au mois de juillet 1954 à l'Apollo Hall de Amsterdam en Hollande. Et nous allons écouter tour à tour Midnight Sun, une des plus belles compositions, peut-être la plus belle composition, la plus belle ballade de M. Lionel Hampton, qui fut souvent immortalisée par Ella Fitzgerald et par Mme Sarah Vaughan. Love is Here to Stay, une composition de George R.R. Gershwin, The Nearness of You, et puis Why Boogie et Flying Home. Vous verrez, le ton va monter de plus en plus. Vous êtes toujours sur Radio Zone, 93,8 MHz dans l'émission spéciale Concert de Jazz, présentée par votre serviteur Jean-Michel Reisser. Lionel Hampton et son orchestre, bonne écoute.

0: Vous êtes sur Radio Zone 93,8 MHz dans l'émission spéciale concert de jazz. Ce soir, nous étions à Amsterdam au mois de juillet 1954 à l'Apollo Hall pour y écouter le grand orchestre de Monsieur Lionel Hampton. Fabuleux orchestre. Et nous avons pu entendre Midnight Sun, Love is Here to Stay, The Nearness of You, Vibe Boogie et le fameux Flying Home qui faisait monter la foule et monter l'atmosphère. J'aimerais tout particulièrement remercier ce soir mon père qui m'a prêté ce disque. Il s'agit d'un disque introuvable depuis 30 ans maintenant. Jean-Michel Reisser de Radio Zone 93,8 MHz espère vous retrouver tout bientôt pour une nouvelle émission de spécial concert de jazz, tous les premiers et troisièmes lundis de chaque mois entre 22h et 23h, tous les deuxièmes et quatrièmes lundis de chaque mois entre 22h et 23h également, Jazzologie, l'histoire du jazz. Bonne soirée à toutes, bonne soirée à tous, à tout bientôt donc, bye bye.
1: Merci Jean-Michel Reisser. Dans quelques instants, la suite de notre programme sur Radio Zone.

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Salut à tous, salut à toutes et bienvenue dans Two Beatles or Not To Be, une émission sur les Beatles mais sans les Beatles. On est ensemble pour écouter les Beatles autrement en explorant l'univers étendu des quatre fantastiques de Liverpool.

Doc Robert ici au micro, très heureux de vous retrouver pour ce nouveau numéro qui commence tout de suite maintenant sans plus attendre et en fanfare s'il vous plaît.

On a commencé littéralement par la fin aujourd'hui avec The End. The End est le dernier morceau du dernier album des Beatles, Abbey Road, et c'est aussi le dernier morceau que les quatre musiciens enregistrent ensemble en août 1969, avant leur séparation. Eh bien, c'est avec lui qu'on a débuté aujourd'hui. Et oui, on fait les choses à l'envers ici, puisque faire les choses à l'envers, c'est tout le principe de l'émission. Parler des Beatles sans écouter les Beatles, redécouvrir les Fab Four grâce à la contrainte de n'écouter aucun de leurs enregistrements officiels. Ce n'était donc pas la version originale de The End que l'on vient d'entendre, vous l'aurez compris, mais une reprise de 1972 par le claviériste américain de jazz Gap Mangione. On va rester dans la même énergie, mais dans un style différent, la country, la jouissive country d'un musicien qui s'appelle Charlie Parr. Il nous raconte l'histoire d'un jeune homme du fin fond du Dakota qui se fait larguer par sa copine et taper dessus par le nouvel amant de celle-ci, qui décide d'aller se venger en tirant sur son rival, mais qui se prend finalement une balle en premier. Ce personnage de cow-boy apparaît dans l'album blanc des Beatles et il s'appelle Rocky Raccoon.

Ambiance 100% saloon pour cette reprise de Rocky Raccoon par Charlie Parr en 2011. C'est dans la continuité de la version originale des Beatles de 68 qui était déjà un pastiche du style folk country, non seulement par l'histoire caricaturale et pince sans rire qu'elle racontait, mais aussi par son style musical. Au milieu de la chanson originale intervenait ainsi un solo de piano aux sonorités saloon.

Pourquoi j'insiste comme ça sur le piano joué par les Beatles dans Rocky Raccoon? Parce que l'instrument que vous venez d'entendre n'est pas n'importe quel piano, c'est même au contraire le piano le plus mythique des studios Abbey Road, au point qu'il a un petit nom, le piano Mrs. Mills. Pour comprendre cette histoire, il faut remonter au tout début des années 60. À cette époque, Gladys Mills est une londonienne comme les autres, une quarantenaire comme les autres, et comme de nombreuses londoniennes quarantenaires, elle travaille comme dactylo. Mais elle a tout de même un petit signe distinctif par rapport aux autres londoniennes quarantenaires dactylo. Après avoir tapé toute la journée sur les touches d'une machine à écrire, ses 10 doigts s'activent le soir sur celle d'un piano. Gladys Mills se fait quelques sous supplémentaires en jouant dans un groupe pour des soirées dansantes dans les bars. Et elle est suffisamment douée pour se faire repérer un jour par un agent qui lui propose de participer à une émission télévisée à la BBC. C'est ce passage sur le petit écran qui va déclencher tout le reste. Les coups de fil se multiplient au domicile de Gladys et elle finit par signer un contrat d'enregistrement de disques. Et pas dans n'importe quelle condition. Gladys Mills est tellement demandée qu'elle se retrouve à partager un manager avec les Rolling Stones et un studio d'enregistrement avec les Beatles à Abbey Road chez EMI. Au début, notre pianiste du soir a du mal à prendre la mesure de ce qui lui arrive, on peut la comprendre, et refuse tout d'abord de quitter son boulot de dactylo. Il faut alors essayer d'imaginer une secrétaire qui travaille à son bureau toute la journée et qui traverse Londres le soir pour aller papoter avec les Beatles à la machine à café avant d'enregistrer ses disques. La situation finit par se régulariser, Gladys devient musicienne à plein temps et signe ses enregistrements du nom de Mrs. Mills. Et Mrs. Mills partage alors autre chose avec les Rolling Stones et les Beatles, les meilleures places du hit parade britannique. Mais au fait, que joue Mrs. Mills? Eh bien, la musicienne s'est spécialisée dans le piano stride.

Le piano stride, c'est une technique de jazz née dans les années 20 aux États-Unis qui se rapproche du swing et qui est caractéristique par la virtuosité demandée à la main gauche. Celle-ci doit bondir sans cesse de gauche à droite pour alterner entre la note basse et l'accord pour un style très rythmique et énergique, pendant que la main droite joue la mélodie à laquelle s'ajoutent de nombreuses petites fioritures. Bref, un jeu exigeant techniquement que Gladys maîtrise à la perfection. Alors il ne faut pas se mentir, hein, dans les années 60 et 70, le piano stride est démodé depuis longtemps. C'est la musique à papa et maman, c'est complètement ringard chez les jeunes. Mais c'est justement ce kitsch qui...

0: Mais ce n'est pas seulement ce style old school de pur divertissement qui fait le succès de Gladys Mills. Son image y est aussi pour beaucoup. Mrs. Mills est on ne peut plus attachante. D'abord, elle est la figure typique de Madame Tout-le-Monde. Elle ressemble avec sa permanente blonde et ses robes colorées ou à fleurs à votre voisine, votre tante ou votre grand-mère. Et ensuite, Mrs. Mills a la pêche. Mrs. Mills a le smile. Sur toutes ses pochettes, ses photos, ses passages à la télé, Gladys arbore toujours un grand sourire communicatif. On a l'impression qu'elle est prête à éclater de rire de bon cœur à tout instant. La musicienne est tellement enthousiaste et amusante que des affiches de concerts ajoutent le slogan « Britain's happiest pianist », la pianiste la plus heureuse de Grande-Bretagne. Tout cela, tout ce qui fait Mrs. Mills, la couleur, la vie, la joie, est condensé sur les pochettes de ses disques délicieusement kitsch où elle se met en scène avec un grand sens de l'autodérision. Bref, cette dame est dans les années 60 et 70 très populaire et très prolifique. Des dizaines et des dizaines de disques sortent à son nom, dont certains se hissent dans le top 50, voire même le top 20 des charts britanniques. Gladys Mills décède finalement en 1978 à l'âge de 59 ans après 15 ans de carrière musicale bien remplie. Mais son piano, le seul et unique instrument qu'elle ait utilisé sur tous ses disques, lui survit et trône toujours aujourd'hui dans le studio 2 d'Abbey Road. Il s'agit d'un piano droit de la marque Steinway Vertegrand, datant de 1905 et modifié par les ingénieurs du son d'EMI pour lui donner cette sonorité honky-tonk caractéristique. De la laque sur les marteaux apporte le son métallique et nerveux et l'effet de cœur est donné par les trois cordes, dont une légèrement désaccordée, associée à chaque note. L'instrument dispose même désormais, depuis 2021, d'un plugin audio officiel. Un échantillonnage vous permet de jouer le piano de Gladys Mills numériquement si vous utilisez un logiciel de création de musique. Et c'est ce piano, surnommé depuis 50 ans le piano Mrs. Mills, que vous avez entendu tout à l'heure sur Rocky Raccoon des Beatles, où il avait même été accéléré pour accentuer le côté saloon. Les Fab Four sont en effet assez admiratifs de leur collègue de studio qui a l'âge d'être leur mère et ils empruntent ainsi son instrument sur plusieurs de leurs chansons. Un autre exemple flagrant est leur morceau With a Little Help from My Friends sur l'album Sgt. Pepper. En voici les toutes premières prises instrumentales qui mettent bien en valeur ce piano Mrs. Mills.
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Les prises 1 et 2 de With a Little Help from My Friends avec le piano de Gladys Mills, joué par Paul McCartney. De son côté, Mrs. Mills pioche aussi dans le répertoire des Beatles à plusieurs reprises pour ses disques de teuf, avec notamment un refrain facile à retenir, une chanson particulièrement innocente et festive.

0: Yellow Submarine, bien sûr, par Mrs. Mills. Vous êtes bien dans Two Beatles or Not To Be. Il y a une année toute particulière dans l'histoire des Beatles, c'est l'année 1963. On va s'y intéresser un peu. C'est en 1963 que la carrière discographique des Fab Four débute, même si leur tout premier single paraît fin 62, mais on va pas chipoter. C'est en 1963 que leur carrière discographique débute véritablement, donc, avec leurs deux premiers albums, et que leur renommée augmente au fil des mois, du Royaume-Uni à l'Europe, puis aux États-Unis à la fin de l'année, et donc bientôt au monde entier. Les Beatles sont alors très présents dans l'espace médiatique, et en particulier à la BBC, où ils participent à une quarantaine d'émissions en un an, soit 3 à 4 apparitions par mois sur cette radio publique. Ils y interprètent des prestations enregistrées à l'avance dans les conditions du direct, dont les setlists intègrent des morceaux qu'ils n'enregistreront pas dans leur discographie officielle. Tout cela est donc une mine d'or pour écouter les Beatles autrement. Ça tombe bien, c'est pile poil l'idée de cette émission. D'autant que les enregistrements réalisés dans des studios de radio sont généralement de bonne qualité. Je vous ai sélectionné un extrait de l'émission Saturday Club, enregistré le 30 juillet 63 et diffusé le 24 août suivant, une reprise de Glad All Over signée à l'origine Carl Perkins.
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La reprise de Glad All Over de Carl Perkins par les Beatles sur les ondes de la BBC, avec ici George Harrison, fan inconditionnel du musicien américain, au chant principal. Et il y a une anecdote sympa à propos de ce morceau. La même année, en 1963, sort une autre chanson qui n'a absolument rien à voir, mais qui porte exactement le même titre, Glad All Over, jouée par les Anglais de The Dave Clark Five, et qui est elle aussi connectée à l'histoire des Fab Four. C'est en effet ce titre qui accomplit l'exploit de détrôner les indéboulonnables Beatles du sommet du hit parade britannique. Les Fab Four viennent d'enchaîner quasiment 2 mois à la première place avec successivement She Loves You puis I Want to Hold Your Hand, quand ils se font donc éjecter par cet autre Glad All Over des Dave Clark Five.

Glad All Over avec un saxophone ici qui apporte une certaine puissance à ce morceau. Je pense pouvoir parier sans trop prendre de risques que vous ne connaissiez pas les Dave Clark 5 que l'on vient d'entendre. Et pourtant, ils sont à cette époque considérés comme des concurrents sérieux des Beatles. Non seulement ils sont parvenus à expulser les Fab Four de la première place des charts, comme on vient de le voir, mais ils leur ont aussi collé au basque durant la British Invasion qui déferle de l'autre côté de l'Atlantique. Les Dave Clark 5 sont en effet le deuxième groupe britannique après les Beatles à connaître un grand succès aux États-Unis et notamment à apparaître dans le prestigieux Ed Sullivan Show à la télé. Donc, mais bon, finalement, il faut admettre qu'ils sont beaucoup moins passés à la postérité que leurs rivaux. Restons en 1963 dans Two Beatles or Not To Be et intéressons-nous à un autre groupe contemporain et même proche cousin des Fab Four, les Foremost. Là non plus, je ne vous gâche pas la surprise en vous disant qu'ils ont été quasiment oubliés aujourd'hui. Alors pourquoi The Foremost est un groupe cousin des Beatles? Eh bien parce qu'ils ont tout fait comme eux. Ils sont originaires de Liverpool, ils se sont formés en 1957, ils ont joué au Cavern Club, ils ont réussi à attirer l'attention du manager des Fab Four, Brian Epstein, et a signé un contrat avec le producteur George Martin sur le label parlophone d'EMI. Et le plus marrant, c'est que, tout comme les Beatles, les Foremost enregistrent des morceaux signés Lennon-McCartney, et pas des reprises, des titres inédits. Forcément, puisqu'ils sont aux premières loges pour recevoir les compositions que les Fab Four ne jugent pas assez bonnes à garder pour eux-mêmes. Les deux premiers singles des Foremost en 1963 sont ainsi écrits par John Lennon. Et donc à ce compte-là, ce sont presque des clones des Beatles finalement. On va écouter leur deuxième single, I'm In Love. Voici tout d'abord l'original, une démo enregistrée par Lennon.

Les Foremost avec I'm in Love dans un style pop-rock qui évoque beaucoup la sonorité Beatles. À propos de sonorité Beatles, le groupe s'est justement appliqué à démontrer dès ses débuts qu'elle était en fait protéiforme. Et c'est notamment le rôle des ballades. Dans leurs concerts, les Fab Four intercalaient quelques ballades à leur répertoire rock'n'roll pour se donner un air un peu raffiné. Et ensuite, ces chansons plus calmes ont gardé de l'importance aux yeux du manager et du producteur du groupe du point de vue stratégique commerciale. Et oui, pour essayer d'élargir un peu le public cible au-delà des adolescents et surtout des adolescentes, il faut montrer que les Beatles font preuve en réalité d'une grande polyvalence musicale. Les Fab Four sont donc encouragés à inclure leurs ballades à leurs disques. Une manière de dire aux parents « Vous voyez, vous inquiétez pas, ces quatre énergumènes qui font criser vos enfants sont en fait des garçons tout à fait sages et sérieux ». C'est ainsi qu'une reprise de la chanson « A Taste of Honey » est choisie pour figurer sur le premier album des Fab Four, Please Please Me, en 1963. On y reste. Pour le coup, ça tranche complètement avec l'image rock'n'roll du groupe, puisque A Taste of Honey est issu de la comédie musicale du même nom qui fait un carton à Broadway à l'époque. Ce thème musical est repris par de très nombreux artistes en version instrumentale ou avec des paroles, et c'est cet arrangement du chanteur américain Lenny Welch que les Beatles reprennent sur leur disque.

Et c'est avec ce titre de Lenny Welch, repris par les Beatles, qu'on achève notre petit tour de l'année 1963. Mais tiens, on va continuer tout de même avec d'autres ballades, tant qu'on y est. S'il y en a un parmi les Beatles qui est doué dans ce domaine, c'est bien Paul McCartney. Voici l'une de ses toutes premières compositions, écrite autour de ses 16 ans, I'll Follow the Sun. Cette reprise jazz manouche est signée Connie Evingson.

La chanteuse américaine Connie Evingson. Cette chanson I'll Follow the Sun est sortie à l'origine sur l'album le plus méconnu des Beatles, celui qui, à mon sens, ressort le moins parmi leur discographie, Beatles for Sale. C'est un disque un peu étrange, le seul sur lequel ne figure aucun hit, aucun succès du groupe, mais on y trouve quand même des petites pépites comme I'll Follow the Sun. Donc, à l'extrême opposé, dans le répertoire des ballades signées McCartney, la plus intersidéralement connue est bien sûr Yesterday. Elle est tellement devenue un standard qu'il est très difficile de l'interpréter sans tomber dans quelque chose de complètement bateau. En voici une version qui se détache du lot, je trouve. Elle est extraordinairement délicate, raffinée, simple, subtile, oui, tout ça en même temps, et assez élaborée en plus avec des harmonies pas intuitives.

Yesterday par Abigail Hutchinson en 2021. Une très belle reprise que la musicienne a visiblement enregistrée artisanalement dans sa chambre puis postée sur YouTube. La vidéo est complètement confidentielle puisque à l'heure où j'enregistre cette émission, elle totalise moins de 20 vues. Allez, on conclut ce petit tour des ballades McCartney par un autre de ses succès, la chanson des Beatles où qu'il y a du français dedans.

Michel, on va entendre ce morceau, mais on va pas vraiment l'écouter. Enfin, c'est un peu compliqué. Ce qu'on va écouter, c'est en fait un titre de la mégastar du rap, Drake, issu de son disque intitulé Certified Lover Boy, sorti en septembre 2021. Je vous propose de pratiquer un peu d'archéologie musicale. La première plage de l'album de Drake s'appelle Champagne Poetry.

Le rappeur canadien y pose son texte sur un sample emprunté au titre Navarro du musicien jamaïcano-états-unien Mazego.

Ce morceau, publié en 2017, est lui-même le remix d'une performance vocale datant du début des années 70 de la part des Singers Unlimited, une version jazz a cappella de Michel.

Bref, pour résumer, le sixième album de Drake, qui pulvérise de nombreux records dans les charts, s'ouvre sur un sample d'un remix d'une reprise de Michel des Beatles. Les artistes les plus populaires de chaque époque se rejoignent à 60 ans d'intervalle.

Champagne Poetry à l'instant dans To Beatles or Not To Be par Drake. Il va être l'heure de terminer cette émission et on va se quitter aujourd'hui avec Your Mother Should Know, issu de l'album Magical Mystery Tour et joué ici par le trompettiste britannique Kenny Ball et son groupe. Du jazz assez percutant, tout comme l'ouverture de cette émission, souvenez-vous, la reprise de The End. On peut même rapprocher ce morceau du genre musical, c'est comme ça que l'a conçu McCartney et ça nous rappellera Mrs. Mills et sa musique à chanter dans les bars. Et en plus, cette phrase du titre Your Mother Should Know est extraite de la pièce A Taste of Honey dont on a parlé tout à l'heure. Bref, tout est lié. J'espère que cette émission vous aura plu et que vous aurez apprécié cet éclairage différent sur les Beatles. À bientôt dans To Beatles or Not To Be.

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1: C'était Two Beatles or Not To Be, comme chaque deuxième et quatrième lundi du mois à 17h en reprise, chaque 6h15 sur 24h. Notre téléphone 04 50 40 51 41, au micro Dr Robert.
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C'était Space Concert en première partie avec Joe Walsh, enregistrement live en 1976. Et cette deuxième partie que vous venez d'entendre, Bob Dylan avec le band en 1974, live aussi, Radio Zone 93,8 MHz.

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Bonjour, on trouve Sacrifice the Fool sur Gypsy Ride, qui est jusqu'à aujourd'hui l'album coup de cœur de Dixie Rock. Ce disque de Les Doudek parut en 1981.

C'était Philopène, extrait du premier album d'Hydra, enregistré dans les studios Capricorne en 1974. She Still Does, qu'on va maintenant entendre, est extrait, lui, d'un autre premier album, celui de Chet Parker. C'était en 1998, et le disque n'était pas davantage titré que celui d'Hydra.

C'était les Lousinets du Gigi Mueller Band. New Winds en 1999 fut leur album le plus rock, le plus lourd, comme en témoigne ce Chance High Tech que vous venez d'écouter. Le premier album de Missouri, album homonyme, date de 1977. Moving On fut un de leurs meilleurs titres.

Bonjour, comme nouvel album Fil Rouge, Dixie Rock a choisi le Rich Girl que George Hatcher grava en 1978 en Allemagne. On s'écoute le morceau qui donna son titre à ce LP.

Le Rich Girl d'ouverture, Grave et Outre-Rhin, était une invitation à aller flâner en terre germanique. On vient d'écouter Lizard, le groupe qui a dominé, qui domine le rock sudiste allemand, en gros le Lynyrd Skynyrd germanique. De On the Road, sorti en 2016, on écoutait Moving On. Un seul disque pour Street Survivors, c'était en 1997, Southern Rock Will Never Die. Mais quel disque! Malgré la superbe qualité des disques de Lizard et la finesse de ses musiciens, c'est peut-être bien à mon goût le meilleur disque du rock sudiste allemand. On s'écoute Restless Heart.

Si le premier disque de Moderate Pace m'avait laissé dubitatif, il en fut tout autrement de Holy Shit en 2013. De cet album teigneux, c'est Save Me qui était à l'antenne. Le dernier groupe pour aujourd'hui, c'est Almost Famous. On retrouvait dans cette formation des anciens de Street Survivors. Ils gravèrent en 2011 le prometteur Promised Land. Malheureusement, ce fut leur seul disque. Voici Slow Ride. Portez-vous bien.

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Salut à toutes, salut à tous. Merci d'être à l'écoute de cette émission spéciale concert de jazz. Ce soir, nous partons en juillet 1954 pour y écouter à l'Apollo Hall de Amsterdam le grand orchestre de Monsieur Lionel Hampton. Lionel lui-même au vibraphone et bien sûr à la batterie dans un autre. Il y aura Jay Peters et Elvin Fraser au saxophone ténor, Jay Denny et Bobby Plaider au saxophone alto, à la flûte et à la clarinette. Nous avons Joe Evans, Wallace Davenport, Julius Books et Nat Adderley aux trompettes. Nous avons Edward Mullen au baryton, Dwight Mitchell au piano, Peter Brady à la contrebasse et Wilford Hendleton à la batterie. Et puis, bien sûr, Monsieur Billy McKell à la guitare. Il n'y a pas de tromboniste mentionné sur cette pochette, alors que bien sûr dans cet orchestre il y a des trombonistes, donc je ne peux pas vous dire qui joue car rien n'est mentionné. Mais le mieux c'est de partir directement à l'Apollo Hall d'Amsterdam en Hollande pour y écouter ce fabuleux orchestre de Monsieur Lionel Hampton enregistré en juillet 1954. Vous êtes toujours sur Radio Zone 93,8 MHz dans l'émission spéciale concert de jazz présentée par votre serviteur Jean-Michel Reisser. À tout à l'heure.

Vous êtes sur Radio Zone 93,8 MHz dans l'émission spéciale Concert de Jazz ce soir au mois de juillet 1954 et nous nous trouvons à Amsterdam à l'Apollo Hall pour y écouter le grand orchestre de Lionel Hampton dans Introduction, How High the Moon et un long Stardust mélangé de Lover Man avec comme soliste eh bien Bobby Plater au saxophone alto pour ce Stardust Lover Man et monsieur Lionel Hampton. J'aimerais quand même vous signaler que si vous ne le connaissez ou ne connaissiez pas, monsieur Lionel Hampton est l'un des plus grands improvisateurs que le XXe siècle nous ait légué. J'aimerais rappeler les musiciens de l'orchestre, Jay Peters et Bobby Plater au saxophone alto, Bobby Plater à la flûte et à la clarinette également, Jay Denise et Elvin Fraser au saxophone ténor, Julius Eddie Mullens au baryton, Joe Evans, Wallace Davenport, John Brooks et Nat Adderley aux trompettes, Drake Mitchell au piano, Peter Prady à la contrebasse, Wilford Edelton à la batterie et M. Billy McKell à la guitare. La section de trombone n'étant pas mentionnée, comme je l'ai dit, mais il y en a bien une dans cet orchestre de M. Lionel Hampton. Mais je pense que le mieux, c'est de vous laisser en sa compagnie pour ce deuxième set, enregistré au mois de juillet 1954 à l'Apollo Hall de Amsterdam en Hollande. Et nous allons écouter tour à tour Midnight Sun, une des plus belles compositions, peut-être la plus belle composition, la plus belle ballade de M. Lionel Hampton, qui fut souvent immortalisée par Ella Fitzgerald et par Mme Sarah Vaughan. Love is Here to Stay, une composition de George R.R. Gershwin, The Nearness of You, et puis Why Boogie et Flying Home. Vous verrez, le ton va monter de plus en plus. Vous êtes toujours sur Radio Zone, 93,8 MHz dans l'émission spéciale Concert de Jazz, présentée par votre serviteur Jean-Michel Reisser. Lionel Hampton et son orchestre, bonne écoute.

0: prêté ce disque. Il s'agit d'un disque introuvable depuis 30 ans maintenant. Jean-Michel Reisser de Radio Zone 93,8 MHz espère vous retrouver tout bientôt pour une nouvelle émission de spécial concert de jazz, tous les premiers et troisièmes lundis de chaque mois entre 22h et 23h, tous les deuxièmes et quatrièmes lundis de chaque mois entre 22h et 23h également, Jazzologie, l'histoire du jazz. Bonne soirée à toutes, bonne soirée à tous, à tout bientôt donc, bye bye.
1: Merci Jean-Michel Reisser. Dans quelques instants, la suite de notre programme sur Radio Zone.
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Chaque deuxième et quatrième lundi du mois à 17h en reprise et chaque 6h15 sur 24h. 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Salut à tous, salut à toutes et bienvenue dans Two Beatles or Not To Be, une émission sur les Beatles mais sans les Beatles. 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

Doc Robert ici au micro, très heureux de vous retrouver pour ce nouveau numéro qui commence tout de suite maintenant sans plus attendre et en fanfare s'il vous plaît.

On a commencé littéralement par la fin aujourd'hui avec The End. The End est le dernier morceau du dernier album des Beatles, Abbey Road, et c'est aussi le dernier morceau que les quatre musiciens enregistrent ensemble en août 1969, avant leur séparation. Eh bien, c'est avec lui qu'on a débuté aujourd'hui. Et oui, on fait les choses à l'envers ici, puisque faire les choses à l'envers, c'est tout le principe de l'émission. Parler des Beatles sans écouter les Beatles, redécouvrir les Fab Four grâce à la contrainte de n'écouter aucun de leurs enregistrements officiels. Ce n'était donc pas la version originale de The End que l'on vient d'entendre, vous l'aurez compris, mais une reprise de 1972 par le claviériste américain de jazz Gap Mangione. On va rester dans la même énergie, mais dans un style différent, la country, la jouissive country d'un musicien qui s'appelle Charlie Parr. Il nous raconte l'histoire d'un jeune homme du fin fond du Dakota qui se fait larguer par sa copine et taper dessus par le nouvel amant de celle-ci, qui décide d'aller se venger en tirant sur son rival, mais qui se prend finalement une balle en premier. Ce personnage de cow-boy apparaît dans l'album blanc des Beatles et il s'appelle Rocky Raccoon.

Ambiance 100% saloon pour cette reprise de Rocky Raccoon par Charlie Parr en 2011. C'est dans la continuité de la version originale des Beatles de 68 qui était déjà un pastiche du style folk country, non seulement par l'histoire caricaturale et pince sans rire qu'elle racontait, mais aussi par son style musical. Au milieu de la chanson originale intervenait ainsi un solo de piano aux sonorités saloon.

pourquoi j'insiste comme ça sur le piano joué par les Beatles dans Rocky Raccoon? Parce que l'instrument que vous venez d'entendre n'est pas n'importe quel piano, c'est même au contraire le piano le plus mythique des studios Abbey Road, au point qu'il a un petit nom, le piano Mrs. Mills. Pour comprendre cette histoire, il faut remonter au tout début des années 60. À cette époque, Gladys Mills est une londonienne comme les autres, une quarantenaire comme les autres, et comme de nombreuses londoniennes quarantenaires, elle travaille comme dactylo. Mais elle a tout de même un petit signe distinctif par rapport aux autres londoniennes quarantenaires dactylo. Après avoir tapé toute la journée sur les touches d'une machine à écrire, ses 10 doigts s'activent le soir sur celle d'un piano. Gladys Mills se fait quelques sous supplémentaires en jouant dans un groupe pour des soirées dansantes dans les bars. Et elle est suffisamment douée pour se faire repérer un jour par un agent qui lui propose de participer à une émission télévisée à la BBC. C'est ce passage sur le petit écran qui va déclencher tout le reste. Les coups de fil se multiplient au domicile de Gladys et elle finit par signer un contrat d'enregistrement de disques. Et pas dans n'importe quelle condition. Gladys Smith est tellement demandée qu'elle se retrouve à partager un manager avec les Rolling Stones et un studio d'enregistrement avec les Beatles à Abbey Road chez EMI. Au début, notre pianiste du soir a du mal à prendre la mesure de ce qui lui arrive, on peut la comprendre, et refuse tout d'abord de quitter son boulot de dactylo. Il faut alors essayer d'imaginer une secrétaire qui travaille à son bureau toute la journée et qui traverse Londres le soir pour aller papoter avec les Beatles à la machine à café avant d'enregistrer ses disques. La situation finit par se régulariser, Gladys devient musicienne à plein temps et signe ses enregistrements du nom de Mrs. Mills. Et Mrs. Mills partage alors autre chose avec les Rolling Stones et les Beatles, les meilleures places du hit parade britannique. Mais au fait, que joue Mrs. Mills? Eh bien, la musicienne s'est spécialisée dans le piano stride.

Le piano stride, c'est une technique de jazz née dans les années 20 aux États-Unis qui se rapproche du swing et qui est caractéristique par la virtuosité demandée à la main gauche. Celle-ci doit bondir sans cesse de gauche à droite pour alterner entre la note basse et l'accord pour un style très rythmique et énergique, pendant que la main droite joue la mélodie à laquelle s'ajoutent de nombreuses petites fioritures. Bref, un jeu exigeant techniquement que Gladys maîtrise à la perfection. Alors il ne faut pas se mentir, hein, dans les années 60 et 70, le piano stride est démodé depuis longtemps. C'est la musique à papa et maman, c'est complètement ringard chez les jeunes. Mais c'est justement ce kitsch qui fait tout son charme. Dans cette période de l'après-guerre, la musique de Mrs. Mills est rassurante, simple, innocente et représente les valeurs perdues face aux troubles de l'actualité. Mais surtout, surtout, cette musique est une musique de fête. Le piano stride, c'était à l'origine ce qui était joué dans les bars et que tout le monde accompagnait en chœur sur des hymnes populaires. C'est d'ailleurs comme ça que Gladys a commencé sa carrière, rappelez-vous. Puis les pianos ont progressivement disparu des pubs et également des salons des maisons d'ailleurs, où ils ont été remplacés par les télés. Donc dans les années 60-70, au Royaume-Uni, quand on veut organiser une party à la maison, on sort un disque de Mrs. Mills. Bonne humeur, ambiance familiale et chansons à tue-tête garanties.

0: Mais ce n'est pas seulement ce style old school de pur divertissement qui fait le succès de Gladys Mills. Son image y est aussi pour beaucoup. Mrs. Mills est on ne peut plus attachante. D'abord, elle est la figure typique de Madame Tout-le-Monde. Elle ressemble avec sa permanente blonde et ses robes colorées ou à fleurs à votre voisine, votre tante ou votre grand-mère. Et ensuite, Mrs. Mills a la pêche. Mrs. Mills a le smile. Sur toutes ses pochettes, ses photos, ses passages à la télé, Gladys arbore toujours un grand sourire communicatif. On a l'impression qu'elle est prête à éclater de rire de bon cœur à tout instant. La musicienne est tellement enthousiaste et amusante que des affiches de concerts ajoutent le slogan « Britain's happiest pianist », la pianiste la plus heureuse de Grande-Bretagne. Tout cela, tout ce qui fait Mrs. Mills, la couleur, la vie, la joie, est condensé sur les pochettes de ses disques délicieusement kitsch où elle se met en scène avec un grand sens de l'autodérision. Bref, cette dame est dans les années 60 et 70 très populaire et très prolifique. Des dizaines et des dizaines de disques sortent à son nom, dont certains se hissent dans le top 50, voire même le top 20 des charts britanniques. Gladys Mills décède finalement en 1978 à l'âge de 59 ans après 15 ans de carrière musicale bien remplie. Mais son piano, le seul et unique instrument qu'elle ait utilisé sur tous ses disques, lui survit et trône toujours aujourd'hui dans le studio 2 d'Abbey Road. Il s'agit d'un piano droit de la marque Steinway Vertegrand, datant de 1905 et modifié par les ingénieurs du son d'EMI pour lui donner cette sonorité honky-tonk caractéristique. De la laque sur les marteaux apporte le son métallique et nerveux et l'effet de cœur est donné par les trois cordes, dont une légèrement désaccordée, associée à chaque note. L'instrument dispose même désormais, depuis 2021, d'un plugin audio officiel. Un échantillonnage vous permet de jouer le piano de Gladys Mills numériquement si vous utilisez un logiciel de création de musique. Et c'est ce piano, surnommé depuis 50 ans le piano Mrs. Mills, que vous avez entendu tout à l'heure sur Rocky Raccoon des Beatles, où il avait même été accéléré pour accentuer le côté saloon. Les Fab Four sont en effet assez admiratifs de leur collègue de studio qui a l'âge d'être leur mère et ils empruntent ainsi son instrument sur plusieurs de leurs chansons. Un autre exemple flagrant est leur morceau With a Little Help from My Friends sur l'album Sgt. Pepper. En voici les toutes premières prises instrumentales qui mettent bien en valeur ce piano Mrs. Mills.
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Les prises 1 et 2 de With a Little Help from My Friends avec le piano de Gladys Mills, joué par Paul McCartney. De son côté, Mrs. Mills pioche aussi dans le répertoire des Beatles à plusieurs reprises pour ses disques de teuf, avec notamment un refrain facile à retenir, une chanson particulièrement innocente et festive.

0: Yellow Submarine, bien sûr, par Mrs. Mills. Vous êtes bien dans To Beatles or Not To Be. Il y a une année toute particulière dans l'histoire des Beatles, c'est l'année 1963. On va s'y intéresser un peu. C'est en 1963 que la carrière discographique des Fab Four débute, même si leur tout premier single paraît fin 62, mais on ne va pas chipoter. C'est en 1963 que leur carrière discographique débute véritablement, donc, avec leurs deux premiers albums, et que leur renommée augmente au fil des mois, du Royaume-Uni à l'Europe, puis aux États-Unis à la fin de l'année, et donc bientôt au monde entier. Les Beatles sont alors très présents dans l'espace médiatique, et en particulier à la BBC, où ils participent à une quarantaine d'émissions en un an, soit 3 à 4 apparitions par mois sur cette radio publique. Ils y interprètent des prestations enregistrées à l'avance dans les conditions du direct, dont les 7 listes intègrent des morceaux qu'ils n'enregistreront pas dans leur discographie officielle. Tout cela est donc une mine d'or pour écouter les Beatles autrement. Ça tombe bien, c'est pile poil l'idée de cette émission. D'autant que les enregistrements réalisés dans des studios de radio sont généralement de bonne qualité. Je vous ai sélectionné un extrait de l'émission Saturday Club, enregistré le 30 juillet 63 et diffusé le 24 août suivant, une reprise de Glad All Over, signée à l'origine Carl Perkins.
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La reprise de Glad All Over de Carl Perkins par les Beatles sur les ondes de la BBC, avec ici George Harrison, fan inconditionnel du musicien américain, au chant principal. Et il y a une anecdote sympa à propos de ce morceau. La même année, en 1963, sort une autre chanson qui n'a absolument rien à voir, mais qui porte exactement le même titre, Glad All Over, jouée par les Anglais de The Dave Clark Five, et qui est elle aussi connectée à l'histoire des Fab Four. C'est en effet ce titre qui accomplit l'exploit de détrôner les indéboulonnables Beatles du sommet du hit parade britannique. Les Fab Four viennent d'enchaîner quasiment deux mois à la première place avec successivement She Loves You puis I Want to Hold Your Hand, quand ils se font donc éjecter par cet autre Glad All Over des Dave Clark Five.

Glad All Over avec un saxophone ici qui apporte une certaine puissance à ce morceau. Je pense pouvoir parier sans trop prendre de risques que vous ne connaissiez pas les Dave Clark Five que l'on vient d'entendre. Et pourtant, ils sont à cette époque considérés comme des concurrents sérieux des Beatles. Non seulement ils sont parvenus à expulser les Fab Four de la première place des charts, comme on vient de le voir, mais ils leur ont aussi collé au basque durant la British Invasion qui déferle de l'autre côté de l'Atlantique. Les Dave Clark Five sont en effet le deuxième groupe britannique après les Beatles à connaître un grand succès aux États-Unis et notamment à apparaître dans le prestigieux Ed Sullivan Show à la télé. Donc, mais bon, finalement, il faut admettre qu'ils sont beaucoup moins passés à la postérité que leurs rivaux. Restons en 1963 dans Two Beatles or Not To Be et intéressons-nous à un autre groupe contemporain et même proche cousin des Fab Four, les Foremost. Là non plus, je ne vous gâche pas la surprise en vous disant qu'ils ont été quasiment oubliés aujourd'hui. Alors pourquoi The Foremost est un groupe cousin des Beatles? Eh bien parce qu'ils ont tout fait comme eux. Ils sont originaires de Liverpool, ils se sont formés en 1957, ils ont joué au Cavern Club, ils ont réussi à attirer l'attention du manager des Fab Four, Brian Epstein, et a signé un contrat avec le producteur George Martin sur le label parlophone d'EMI. Et le plus marrant, c'est que, tout comme les Beatles, les Foremost enregistrent des morceaux signés Lennon-McCartney, et pas des reprises, des titres inédits. Forcément, puisqu'ils sont aux premières loges pour recevoir les compositions que les Fab Four ne jugent pas assez bonnes à garder pour eux-mêmes. Les deux premiers singles des Foremost en 1963 sont ainsi écrits par John Lennon. Et donc à ce compte-là, ce sont presque des clones des Beatles finalement. On va écouter leur deuxième single, I'm In Love. Voici tout d'abord l'original, une démo enregistrée par Lennon.

Les Foremost avec I'm in Love dans un style pop-rock qui évoque beaucoup la sonorité Beatles. À propos de sonorité Beatles, le groupe s'est justement appliqué à démontrer dès ses débuts qu'elle était en fait protéiforme. Et c'est notamment le rôle des ballades. Dans leurs concerts, les Fab Four intercalaient quelques ballades à leur répertoire rock'n'roll pour se donner un air un peu raffiné. Et ensuite, ces chansons plus calmes ont gardé de l'importance aux yeux du manager et du producteur du groupe du point de vue stratégique commerciale. Et oui, pour essayer d'élargir un peu le public cible au-delà des adolescents et surtout des adolescentes, il faut montrer que les Beatles font preuve en réalité d'une grande polyvalence musicale. Les Fab Four sont donc encouragés à inclure leurs ballades à leurs disques. Une manière de dire aux parents « Vous voyez, vous inquiétez pas, ces quatre énergumènes qui font criser vos enfants sont en fait des garçons tout à fait sages et sérieux ». C'est ainsi qu'une reprise de la chanson « A Taste of Honey » est choisie pour figurer sur le premier album des Fab Four, Please Please Me, en 1963. On y reste. Pour le coup, ça tranche complètement avec l'image rock'n'roll du groupe, puisque A Taste of Honey est issu de la comédie musicale du même nom qui fait un carton à Broadway à l'époque. Ce thème musical est repris par de très nombreux artistes en version instrumentale ou avec des paroles, et c'est cet arrangement du chanteur américain Lenny Welch que les Beatles reprennent sur leur disque.

Et c'est avec ce titre de Lenny Welch, repris par les Beatles, qu'on achève notre petit tour de l'année 1963. Mais tiens, on va continuer tout de même avec d'autres ballades, tant qu'on y est. S'il y en a un parmi les Beatles qui est doué dans ce domaine, c'est bien Paul McCartney. Voici l'une de ses toutes premières compositions, écrite autour de ses 16 ans, I'll Follow the Sun. Cette reprise jazz manouche est signée Connie Evingson.

La chanteuse américaine Connie Evingson. Cette chanson I'll Follow the Sun est sortie à l'origine sur l'album le plus méconnu des Beatles, celui qui, à mon sens, ressort le moins parmi leur discographie, Beatles for Sale. C'est un disque un peu étrange, le seul sur lequel ne figure aucun hit, aucun succès du groupe, mais on y trouve quand même des petites pépites comme I'll Follow the Sun. Donc, à l'extrême opposé, dans le répertoire des ballades signées McCartney, la plus intersidéralement connue est bien sûr Yesterday. Elle est tellement devenue un standard qu'il est très difficile de l'interpréter sans tomber dans quelque chose de complètement bateau. En voici une version qui se détache du lot, je trouve. Elle est extraordinairement délicate, raffinée, simple, subtile, oui, tout ça en même temps, et assez élaborée en plus, avec des harmonies pas intuitives.

Yesterday par Abigail Hutchinson en 2021. Une très belle reprise que la musicienne a visiblement enregistrée artisanalement dans sa chambre puis postée sur YouTube. La vidéo est complètement confidentielle puisque à l'heure où j'enregistre cette émission, elle totalise moins de 20 vues. Allez, on conclut ce petit tour des ballades McCartney par un autre de ses succès, la chanson des Beatles où qu'il y a du français dedans.

Michel. On va entendre ce morceau, mais on va pas vraiment l'écouter. Enfin, c'est un peu compliqué. Ce qu'on va écouter, c'est en fait un titre de la mégastar du rap, Drake, issu de son disque intitulé Certified Lover Boy, sorti en septembre 2021. Je vous propose de pratiquer un peu d'archéologie musicale. La première plage de l'album de Drake s'appelle Champagne Poetry. 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

Le rappeur canadien y pose son texte sur un sample emprunté au titre Navarro du musicien jamaïcano-états-unien Mazego.

Ce morceau, publié en 2017, est lui-même le remix d'une performance vocale datant du début des années 70 de la part des Singers Unlimited, une version jazz a cappella de Michel.

Bref, pour résumer, le sixième album de Drake, qui pulvérise de nombreux records dans les charts, s'ouvre sur un sample d'un remix d'une reprise de Michelle des Beatles. Les artistes les plus populaires de chaque époque se rejoignent à 60 ans d'intervalle.

Champagne Poetry à l'instant dans Two Beatles or Not To Be par Drake. Il va être l'heure de terminer cette émission et on va se quitter aujourd'hui avec Your Mother Should Know, issu de l'album Magical Mystery Tour et joué ici par le trompettiste britannique Kenny Ball et son groupe. Du jazz assez percutant, tout comme l'ouverture de cette émission, souvenez-vous, la reprise de The End. On peut même rapprocher ce morceau du genre musical, c'est comme ça que l'a conçu McCartney et ça nous rappellera Mrs. Mills et sa musique à chanter dans les bars. Et en plus, cette phrase du titre Your Mother Should Know est extraite de la pièce A Taste of Honey dont on a parlé tout à l'heure. Bref, tout est lié. J'espère que cette émission vous aura plu et que vous aurez apprécié cet éclairage différent sur les Beatles. À bientôt dans Two Beatles or Not To Be.

Walk Away, c'est le morceau que vous êtes en train d'écouter. C'est, eh bien, en concert, Joe Walsh, ex-guitariste des Doobie Brothers, et bien sûr avec Willie Weeks à la basse, Joe Vitale à la batterie, Andy Newmark aussi aux percussions, Don Felder à guitare, Rocky Tsitsonru à la percussion, Jay Ferguson au clavier, David Mason aussi au clavier. Et je vous laisse écouter donc Espace Concert avec Joe Walsh.

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Bonjour, on trouve Sacrifice the Fool sur Gypsy Ride, qui est jusqu'à aujourd'hui l'album coup de cœur de Dixie Rock. Ce disque de Les Doudek, paru en 1981.

C'était Phil Payne, extrait du premier album d'Hydra, enregistré dans les studios Capricorn en 1974. She Still Does, qu'on va maintenant entendre, est extrait, lui, d'un autre premier album, celui de Chet Parker. C'était en 1998, et le disque n'était pas davantage titré que celui d'Hydra.

C'était les Lousinets du Gigi Mugler Band. New Winds en 1999 fut leur album le plus rock, le plus lourd, comme en témoigne ce Chains High Tech que vous venez d'écouter. Le premier album de Missouri, album homonyme, date de 1977. Moving On fut un de leurs meilleurs titres.

Bonjour, comme nouvel album Fil Rouge, Dixie Rock a choisi le Rich Girl que George Hatcher grava en 1978 en Allemagne. On s'écoute le morceau qui donna son titre à ce LP.

Le Rich Girl d'ouverture, Grave et Outre-Rhin, était une invitation à aller flâner en terre germanique. On vient d'écouter Lizard, le groupe qui a dominé, qui domine le rock sudiste allemand, en gros le Lehner Skinner de germanique. De On the Road, sorti en 2016, on écoutait Moving On. Un seul disque pour Street Survivor, c'était en 1997, Southern Rock Will Never Die. Mais quel disque! Malgré la superbe qualité des disques de Lizard et la finesse de ses musiciens, c'est peut-être bien à mon goût le meilleur disque du rock sudiste allemand. On s'écoute Restless Heart.

le premier disque de Moderate Pace m'avait laissé dubitatif, il en fut tout autrement de Holy Shit en 2013. De cet album teigneux, c'est Save Me qui était à l'antenne. Le dernier groupe aujourd'hui, c'est Almost Famous. On retrouvait dans cette formation des anciens de Street Survivors. Ils gravaient en 2011 le prometteur Promise Land. Malheureusement, ce fut leur seul disque. Voici Slow Ride. Portez-vous bien.

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Salut à toutes, salut à tous, merci d'être à l'écoute de cette émission spéciale concert de jazz. Ce soir, nous partons en juillet 1954 pour y écouter à l'Apollo Hall de Amsterdam le grand orchestre de Monsieur Lionel Hampton. Lionel lui-même au vibraphone et bien sûr à la batterie de temps à autre. Il y aura Jay Peters et Elvin Fraser au saxophone ténor, Jay Denny et Bobby Plaider au saxophone alto, à la flûte et à la clarinette. Nous avons Joe Evans, Wallace Davenport, Julius Books et Nat Adderley aux trompettes. Nous avons Edward Mullen au baryton, Dwight Mitchell au piano, Peter Brady à la contrebasse et Wilford Hendleton à la batterie. Et puis, bien sûr, Monsieur Billy Mackell à la guitare. Il n'y a pas de tromboniste mentionné sur cette pochette, alors que bien sûr dans cet orchestre il y a des trombonistes, donc je ne peux pas vous dire qui joue car rien n'est mentionné. Mais le mieux c'est de partir directement à l'Apollo Hall d'Amsterdam en Hollande pour y écouter ce fabuleux orchestre de Monsieur Lionel Hampton enregistré en juillet 1954. Vous êtes toujours sur Radio Zone 93,8 MHz dans l'émission spéciale concert de jazz présentée par votre serviteur Jean-Michel Reisser. À tout à l'heure.

Vous êtes sur Radio Zone 93,8 MHz dans l'émission spéciale concert de jazz ce soir au mois de juillet 1954 et nous nous trouvons à Amsterdam à l'Apollo Hall pour y écouter le grand orchestre de Lionel Hampton dans Introduction, How High the Moon et un long Stardust mélangé de Lover Man avec comme soliste eh bien Bobby Plater au saxophone alto pour ce Stardust Lover Man et monsieur Lionel Hampton. J'aimerais quand même vous signaler que si vous ne le connaissez ou ne connaissiez pas, monsieur Lionel Hampton est un des plus grands improvisateurs que le XXe siècle nous ait légué. J'aimerais rappeler les musiciens de l'orchestre, Jay Peters et Bobby Plater au saxophone alto. Bobby Plater à la flûte et à la clarinette également, Jay Denise et Elvin Fraser au saxophone ténor, Julius Eddie Mullens au baryton, Joe Evans, Wallace Davenport, John Brooks et Nat Adderley aux trompettes, Drake Mitchell au piano, Peter Prady à la contrebasse, Wilford Edelton à la batterie et M. Billy McKell à la guitare. La section de trombone n'étant pas mentionnée, comme je l'ai dit, mais il y en a bien, et bien une dans cet orchestre de M. Lionel Hampton. Mais je pense que le mieux, c'est de vous laisser en sa compagnie pour ce deuxième set, enregistré au mois de juillet 1954 à l'Apollo Hall de Amsterdam en Hollande. Et nous allons écouter tour à tour Midnight Sun, une des plus belles compositions, peut-être la plus belle composition, la plus belle ballade de M. Lionel Hampton, qui fut souvent immortalisée par Ella Fitzgerald et par Mme Sarah Vaughan. Love is Here to Stay, une composition de George R. R. Gershwin, The Nearness of You, et puis Why Boogie et Flying Home. Vous verrez, le ton va monter de plus en plus, de plus en plus. Vous êtes toujours sur Radio Zone, 93,8 MHz dans l'émission spéciale concert de jazz, présentée par votre serviteur Jean-Michel Reisser. Lionel Hampton et son orchestre, bonne écoute.

0: Vous êtes sur Radio Zone 93,8 MHz dans l'émission spéciale concert de jazz. Ce soir, nous étions à Amsterdam au mois de juillet 1954 à l'Apollo Hall pour y écouter le grand orchestre de Monsieur Lionel Hampton. Fabuleux orchestre. Et nous avons pu entendre Midnight Sun, Love is Here to Stay, The Nearness of You, Vibe Boogie et le fameux Flying Home qui faisait monter la foule et monter l'atmosphère. J'aimerais tout particulièrement remercier ce soir mon père qui m'a prêté ce disque. Il s'agit d'un disque introuvable depuis 30 ans maintenant. Jean-Michel Reisser de Radio Zone 93,8 MHz espère vous retrouver tout bientôt pour une nouvelle émission de spécial concert de jazz, lundi de chaque mois entre 22h et 23h, tous les deuxièmes et quatrièmes lundis de chaque mois entre 22h et 23h également, Jazzologie, l'histoire du jazz. Bonne soirée à toutes, bonne soirée à tous, à tout bientôt donc, bye bye.
1: Merci Jean-Michel Reisser. Dans quelques instants, la suite de notre programme.
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Salut à tous, salut à toutes et bienvenue dans Two Beatles or Not To Be, une émission sur les Beatles mais sans les Beatles. 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

Doc Robert ici au micro, très heureux de vous retrouver pour ce nouveau numéro qui commence tout de suite maintenant sans plus attendre et en fanfare, s'il vous plaît.

On a commencé littéralement par la fin aujourd'hui avec The End. The End est le dernier morceau du dernier album des Beatles, Abbey Road, et c'est aussi le dernier morceau que les quatre musiciens enregistrent ensemble en août 1969, avant leur séparation. Eh bien, c'est avec lui qu'on a débuté aujourd'hui. Et oui, on fait les choses à l'envers ici, puisque faire les choses à l'envers, c'est tout le principe de l'émission. Parler des Beatles sans écouter les Beatles, redécouvrir les Fab Four grâce à la contrainte de n'écouter aucun de leurs enregistrements officiels. Ce n'était donc pas la version originale de The End que l'on vient d'entendre, vous l'aurez compris, mais une reprise de 1972 par le claviériste américain de jazz Gap Mangione. On va rester dans la même énergie, mais dans un style différent, la country, la jouissive country d'un musicien qui s'appelle Charlie Parr. Il nous raconte l'histoire d'un jeune homme du fin fond du Dakota qui se fait larguer par sa copine et taper dessus par le nouvel amant de celle-ci, qui décide d'aller se venger en tirant sur son rival, mais qui se prend finalement une balle en premier. Ce personnage de cow-boy apparaît dans l'album blanc des Beatles et il s'appelle Rocky Raccoon.

Ambiance 100% saloon pour cette reprise de Rocky Raccoon par Charlie Parr en 2011. C'est dans la continuité de la version originale des Beatles de 68 qui était déjà un pastiche du style folk country, non seulement par l'histoire caricaturale et pince sans rire qu'elle racontait, mais aussi par son style musical. Au milieu de la chanson originale intervenait ainsi un solo de piano aux sonorités saloon.

Alors pourquoi j'insiste comme ça sur le piano joué par les Beatles dans Rocky Raccoon ? Parce que l'instrument que vous venez d'entendre n'est pas n'importe quel piano, c'est même au contraire le piano le plus mythique des studios Abbey Road, au point qu'il a un petit nom, le piano Mrs. Mills. Pour comprendre cette histoire, il faut remonter au tout début des années 60. À cette époque, Gladys Mills est une londonienne comme les autres, une quarantenaire comme les autres, et comme de nombreuses londoniennes quarantenaires, elle travaille comme dactylo. Mais elle a tout de même un petit signe distinctif par rapport aux autres londoniennes quarantenaires dactylo. Après avoir tapé toute la journée sur les touches d'une machine à écrire, ses 10 doigts s'activent le soir sur celle d'un piano. Gladys Mills se fait quelques sous supplémentaires en jouant dans un groupe pour des soirées dansantes dans les bars. Et elle est suffisamment douée pour se faire repérer un jour par un agent qui lui propose de participer à une émission télévisée à la BBC. C'est ce passage sur le petit écran qui va déclencher tout le reste. Les coups de fil se multiplient au domicile de Gladys et elle finit par signer un contrat d'enregistrement de disques. Et pas dans n'importe quelle condition. Gladys Mills est tellement demandée qu'elle se retrouve à partager un manager avec les Rolling Stones et un studio d'enregistrement avec les Beatles à Abbey Road chez EMI. Au début, notre pianiste du soir a du mal à prendre la mesure de ce qui lui arrive, on peut la comprendre, et refuse tout d'abord de quitter son boulot de dactylo. Il faut alors essayer d'imaginer une secrétaire qui travaille à son bureau toute la journée et qui traverse Londres le soir pour aller papoter avec les Beatles à la machine à café avant d'enregistrer ses disques. La situation finit par se régulariser, Gladys devient musicienne à plein temps et signe ses enregistrements du nom de Mrs. Mills. Et Mrs. Mills partage alors autre chose avec les Rolling Stones et les Beatles, les meilleures places du hit parade britannique. Mais au fait, que joue Mrs. Mills ? Eh bien, la musicienne s'est spécialisée dans le piano stride.

Le piano stride, c'est une technique de jazz née dans les années 20 aux États-Unis qui se rapproche du swing et qui est caractéristique par la virtuosité demandée à la main gauche. Celle-ci doit bondir sans cesse de gauche à droite pour alterner entre la note basse et l'accord pour un style très rythmique et énergique, pendant que la main droite joue la mélodie à laquelle s'ajoutent de nombreuses petites fioritures. Bref, un jeu exigeant techniquement que Gladys maîtrise à la perfection. Alors il ne faut pas se mentir, hein, dans les années 60 et 70, le piano stride est démodé depuis longtemps. C'est la musique à papa et maman, c'est complètement ringard chez les jeunes. Mais c'est justement ce kitsch qui fait tout son charme. Dans cette période de l'après-guerre, la musique de Mrs. Mills est rassurante, simple, innocente et représente les valeurs perdues face aux troubles de l'actualité. Mais surtout, surtout, cette musique est une musique de fête. Le piano stride, c'était à l'origine ce qui était joué dans les bars et que tout le monde accompagnait en chœur sur des hymnes populaires. C'est d'ailleurs comme ça que Gladys a commencé sa carrière, rappelez-vous. Puis les pianos ont progressivement disparu des pubs et également des salons des maisons d'ailleurs, où ils ont été remplacés par les télés. Donc, dans les années 60-70, au Royaume-Uni, quand on veut organiser une party à la maison, on sort un disque de Mrs. Mills. Bonne humeur, ambiance familiale et chanson à tue-tête garantie.

0: Mais ce n'est pas seulement ce style old school de pur divertissement qui fait le succès de Gladys Mills. Son image y est aussi pour beaucoup. Mrs. Mills est on ne peut plus attachante. D'abord, elle est la figure typique de Madame Tout-le-Monde. Elle ressemble avec sa permanente blonde et ses robes colorées ou à fleurs à votre voisine, votre tante ou votre grand-mère. Et ensuite, Mrs. Mills a la pêche. Mrs. Mills a le smile. Sur toutes ses pochettes, ses photos, ses passages à la télé, Gladys arbore toujours un grand sourire communicatif. On a l'impression qu'elle est prête à éclater de rire de bon cœur à tout instant. La musicienne est tellement enthousiaste et amusante que des affiches de concerts ajoutent le slogan « Britain's happiest pianist », la pianiste la plus heureuse de Grande-Bretagne. Tout cela, tout ce qui fait Mrs. Mills, la couleur, la vie, la joie, est condensé sur les pochettes de ses disques délicieusement kitsch où elle se met en scène avec un grand sens de l'autodérision. Bref, cette dame est dans les années 60 et 70 très populaire et très prolifique. Des dizaines et des dizaines de disques sortent à son nom, dont certains se hissent dans le top 50, voire même le top 20 des charts britanniques. Gladys Mills décède finalement en 1978 à l'âge de 59 ans après 15 ans de carrière musicale bien remplie. Mais son piano, le seul et unique instrument qu'elle ait utilisé sur tous ses disques, lui survit et trône toujours aujourd'hui dans le studio 2 d'Abbey Road. Il s'agit d'un piano droit de la marque Steinway Vertegrande, datant de 1905 et modifié par les ingénieurs du son d'EMI pour lui donner cette sonorité honky-tonk caractéristique. De la laque sur les marteaux apporte le son métallique et nerveux et l'effet de cœur est donné par les trois cordes, dont une légèrement désaccordée, associée à chaque note. L'instrument dispose même désormais, depuis 2021, d'un plugin audio officiel. Un échantillonnage vous permet de jouer le piano de Gladys Mills numériquement si vous utilisez un logiciel de création de musique. Et c'est ce piano, surnommé depuis 50 ans le piano Mrs. Mills, que vous avez entendu tout à l'heure sur Rocky Raccoon des Beatles, où il avait même été accéléré pour accentuer le côté saloon. Les Fab Four sont en effet assez admiratifs de leur collègue de studio qui a l'âge d'être leur mère et ils empruntent ainsi son instrument sur plusieurs de leurs chansons. Un autre exemple flagrant est leur morceau « With a little help from my friends » sur l'album « Sgt Pepper ». En voici les toutes premières prises instrumentales qui mettent bien en valeur ce piano Mrs. Mills.
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1: Okay.
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Les prises 1 et 2 de With a Little Help from My Friends avec le piano de Gladys Mills, joué par Paul McCartney. De son côté, Mrs. Mills pioche aussi dans le répertoire des Beatles à plusieurs reprises pour ses disques de teuf, avec notamment un refrain facile à retenir, une chanson particulièrement innocente et festive.

Yellow Submarine, bien sûr, par Mrs. Mills. Vous êtes bien dans To Beatles or Not To Be. Il y a une année toute particulière dans l'histoire des Beatles, c'est l'année 1963. On va s'y intéresser un peu. C'est en 1963 que la carrière discographique des Fab Four débute, même si leur tout premier single paraît fin 62, mais on va pas chipoter. C'est en 1963 que leur carrière discographique débute véritablement, donc, avec leurs deux premiers albums, et que leur renommée augmente au fil des mois, du Royaume-Uni à l'Europe, puis aux États-Unis à la fin de l'année, et donc bientôt au monde entier. Les Beatles, espace médiatique, et en particulier à la BBC, où ils participent à une quarantaine d'émissions en un an, soit 3 à 4 apparitions par mois sur cette radio publique. Ils y interprètent

0: tête des prestations enregistrées à l'avance dans les conditions du direct, dont les setlists intègrent des morceaux qu'ils n'enregistreront pas dans leur discographie officielle. Tout cela est donc une mine d'or pour écouter les Beatles autrement. Ça tombe bien, c'est pile poil l'idée de cette émission. D'autant que les enregistrements réalisés dans des studios de radio sont généralement de bonne qualité. Je vous ai sélectionné un extrait de l'émission Saturday Club, enregistré le 30 juillet 63 et diffusé le 24 août suivant, une reprise de Glad All Over signée à l'origine Carl Perkins.
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La reprise de Glad All Over de Carl Perkins par les Beatles sur les ondes de la BBC, avec ici George Harrison, fan inconditionnel du musicien américain, au chant principal. Et il y a une anecdote sympa à propos de ce morceau. La même année, en 1963, sort une autre chanson qui n'a absolument rien à voir, mais qui porte exactement le même titre, Glad All Over, jouée par les Anglais de The Dave Clark Five, et qui est elle aussi connectée à l'histoire des Fab Four. C'est en effet ce titre qui accomplit l'exploit de détrôner les indéboulonnables Beatles du sommet du hit parade britannique. Les Fab Four viennent d'enchaîner quasiment 2 mois à la première place avec successivement She Loves You puis I Want to Hold Your Hand, quand ils se font donc éjecter par cet autre Glad All Over des Dave Clark Five.

Glad All Over avec un saxophone ici qui apporte une certaine puissance à ce morceau. Je pense pouvoir parier sans trop prendre de risques que vous ne connaissiez pas les Dave Clark 5 que l'on vient d'entendre. Et pourtant, ils sont à cette époque considérés comme des concurrents sérieux des Beatles. Non seulement ils sont parvenus à expulser les Fab Four de la première place des charts, comme on vient de le voir, mais ils leur ont aussi collé au basque durant la British Invasion qui déferle de l'autre côté de l'Atlantique. Les Dave Clark Five sont en effet le deuxième groupe britannique après les Beatles à connaître un grand succès aux États-Unis et notamment à apparaître dans le prestigieux Ed Sullivan Show à la télé. Donc, mais bon, finalement, il faut admettre qu'ils sont beaucoup moins passés à la postérité que leurs rivaux. Restons en 1963 dans Two Beatles or Not to Be et intéressons-nous à un autre groupe contemporain et même proche cousin des Fab Four, les Foremost. Là non plus, je ne vous gâche pas la surprise en vous disant qu'ils ont été quasiment oubliés aujourd'hui. Alors pourquoi The Foremost est un groupe cousin des Beatles? Eh bien parce qu'ils ont tout fait comme eux. Ils sont originaires de Liverpool, ils se sont formés en 1957, ils ont joué au Cavern Club, ils ont réussi à attirer l'attention du manager des Fab Four, Brian Epstein, et a signé un contrat avec le producteur George Martin sur le label Parlophone d'EMI. Et le plus marrant, c'est que, tout comme les Beatles, les Foremost enregistrent des morceaux signés Lennon-McCartney, et pas des reprises, hein, des titres inédits. Forcément, puisqu'ils sont aux premières loges pour recevoir les compositions que les Fab Four ne jugent pas assez bonnes à garder pour eux-mêmes. Les deux premiers singles des Foremost en 1963 sont ainsi écrits par John Lennon. Et donc à ce compte-là, ce sont presque des clones des Beatles finalement. On va écouter leur deuxième single, I'm in Love. Voici tout d'abord l'original, une démo enregistrée par Lennon.

Les Foremost avec I'm in Love dans un style pop-rock qui évoque beaucoup la sonorité Beatles. À propos de sonorité Beatles, le groupe s'est justement appliqué à démontrer dès ses débuts qu'elle était en fait protéiforme. Et c'est notamment le rôle des ballades. Dans leurs concerts, les Fab Four intercalaient quelques ballades à leur répertoire rock'n'roll pour se donner un air un peu raffiné. Et ensuite, ces chansons plus calmes ont gardé de l'importance aux yeux du manager et du producteur du groupe du point de vue stratégique commerciale. Et oui, pour essayer d'élargir un peu le public cible au-delà des adolescents et surtout des adolescentes, il faut montrer que les Beatles font preuve en réalité d'une grande polyvalence musicale. Les Fab Four sont donc encouragés à inclure leurs ballades à leurs disques. Une manière de dire aux parents « Vous voyez, vous inquiétez pas, ces quatre énergumènes qui font criser vos enfants sont en fait des garçons tout à fait sages et sérieux ». C'est ainsi qu'une reprise de la chanson « A Taste of Honey » est choisie pour figurer sur le premier album des Fab Four, Please Please Me, en 1963. On y reste. Pour le coup, ça tranche complètement avec l'image rock'n'roll du groupe, puisque A Taste of Honey est issu de la comédie musicale du même nom qui fait un carton à Broadway à l'époque. Ce thème musical est repris par de très nombreux artistes en version instrumentale ou avec des paroles, et c'est cet arrangement du chanteur américain Lenny Welch que les Beatles reprennent sur leur disque.

La chanteuse américaine Connie Evingson, cette chanson I'll Follow the Sun, est sortie à l'origine sur l'album le plus méconnu des Beatles, celui qui, à mon sens, ressort le moins parmi leur discographie, Beatles for Sale. C'est un disque un peu étrange, le seul sur lequel ne figure aucun hit, aucun succès du groupe, mais on y trouve quand même des petites pépites comme I'll Follow the Sun. Donc, à l'extrême opposé, dans le répertoire des ballades signées McCartney, la plus intersidéralement connue est bien sûr Yesterday. Elle est tellement devenue un standard qu'il est très difficile de l'interpréter sans tomber dans quelque chose de complètement bateau. En voici une version qui se détache du lot, je trouve. Elle est extraordinairement délicate, raffinée, simple, subtile, oui, tout ça en même temps, et assez élaborée en plus avec des harmonies pas intuitives.

Yesterday par Abigail Hutchinson en 2021, une très belle reprise que la musicienne a visiblement enregistrée artisanalement dans sa chambre puis postée sur YouTube. La vidéo est complètement confidentielle puisque à l'heure où j'enregistre cette émission, elle totalise moins de 20 vues. Allez, on conclut ce petit tour des balades McCartney par un autre de ses succès, la chanson des Beatles où qu'il y a du français dedans.

Michel, on va entendre ce morceau, mais on va pas vraiment l'écouter. Enfin, c'est un peu compliqué. Ce qu'on va écouter, c'est en fait un titre de la mégastar du rap, Drake, issu de son disque intitulé Certified Lover Boy, sorti en septembre 2021. Je vous propose de pratiquer un peu d'archéologie musicale. La première plage de l'album de Drake s'appelle Champagne Poetry.

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1: Le rappeur canadien y pose son texte sur un sample emprunté au titre Navarro du musicien jamaïcano-états-unien Mazego.

Ce morceau, publié en 2017, est lui-même le remix d'une performance vocale datant du début des années 70 de la part des Singers Unlimited, une version jazz a cappella de Michel.

Bref, pour résumer, le sixième album de Drake, qui pulvérise de nombreux records dans les charts, s'ouvre sur un sample d'un remix d'une reprise de Michel des Beatles. Les artistes les plus populaires de chaque époque se rejoignent à 60 ans d'intervalle.

Champagne Poetry à l'instant dans To Beatles or Not To Be par Drake. Il va être l'heure de terminer cette émission et on va se quitter aujourd'hui avec Your Mother Should Know, issu de l'album Magical Mystery Tour et joué ici par le trompettiste britannique Kenny Ball et son groupe. Du jazz assez percutant, tout comme l'ouverture de cette émission, souvenez-vous, la reprise de The End. On peut même rapprocher ce morceau du genre musical, c'est comme ça que l'a conçu McCartney et ça nous rappellera Mrs. Mills et sa musique à chanter dans les bars. Et en plus, cette phrase du titre Your Mother Should Know est extraite de la pièce A Taste of Honey dont on a parlé tout à l'heure. Bref, tout est lié. J'espère que cette émission vous aura plu et que vous aurez apprécié cet éclairage différent sur les Beatles. À bientôt dans To Beatles or Not To Be.

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1: 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Notre téléphone 04 50 40 51 41, au micro Dr Robert.
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Bonjour, on trouve Sacrifice the Fool sur Gypsy Ride, qui est jusqu'à aujourd'hui l'album coup de cœur de Dixie Rock. Ce disque de Les Doudek, paru en 1981.

C'était Philopène, extrait du premier album d'Hydra, enregistré dans les studios Capricorne en 1974. She Still Does, qu'on va maintenant entendre, est extrait, lui, d'un autre premier album, celui de Judge Parker. C'était en 1998, et le disque n'était pas davantage titré que celui d'Hydra.

C'était les Lousinets du Gigi Mugler Band. New Wind en 1999 fut leur album le plus rock, le plus lourd, comme en témoigne ce Chance High Tech que vous venez d'écouter. Le premier album de Missouri, album homonyme, date de 1977. Moving On fut un de leurs meilleurs titres.

jour, comme nouvel album Fil Rouge, Dixiroc a choisi le Rich Girl que Church Grava en 1978 en Allemagne. On s'écoute le morceau qui donna son titre à ce LP.

Bridge Girl d'ouverture, Grave et Outre-Rhin, était une invitation à aller flâner en terre germanique. On vient d'écouter Lizard, le groupe qui a dominé, qui domine le rock sudiste allemand, en gros le Lynyrd Skynyrd germanique. De On the Road, sorti en 2016, on écoutait Moving On. Un seul disque pour Street Survivors, c'était en 1997, Southern Rock Will Never Die. Mais quel disque! Malgré la superbe qualité des disques de Lizard et la finesse de ses musiciens, c'est peut-être bien à mon goût le meilleur disque du rock sudiste allemand. On s'écoute Restless Heart.

le premier disque de Moderate Pace m'avait laissé dubitatif, il en fut tout autrement de Holy Shit en 2013. De cet album teigneux, c'est Save Me qui était à l'antenne. Le dernier groupe pour aujourd'hui, c'est Almost Famous. On retrouvait dans cette formation des anciens de Street Survivors. Ils gravèrent en 2011 le prometteur Promise Land. Malheureusement, ce fut leur seul disque. Voici Slow Ride. Portez-vous bien.

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Salut à toutes, salut à tous, merci d'être à l'écoute de cette émission spéciale concert de jazz. Ce soir, nous partons en juillet 1954 pour y écouter à l'Apollo Hall de Amsterdam le grand orchestre de Monsieur Lionel Hampton. Lionel lui-même au vibraphone et bien sûr à la batterie dans un autre. Il y aura Jay Peters et Elvin Fraser au saxophone ténor, Jay Denny et Bobby Plaider au saxophone alto, à la flûte et à la clarinette. Nous avons Joe Evans, Wallace Davenport, Julius Books et Nat Adderley aux trompettes. Nous avons Edward Mullen au baryton, Dwight Mitchell au piano, Peter Brady à la contrebasse, Hendleton à la batterie, et puis bien sûr Monsieur Billy McKell à la guitare. Il n'y a pas de tromboniste mentionné sur cette pochette, alors que bien sûr dans cet orchestre il y a des trombonistes, donc je ne peux pas vous dire qui joue car rien n'est mentionné. Mais le mieux c'est de partir directement à l'Apollo Hall d'Amsterdam en Hollande pour y écouter ce fabuleux orchestre de Monsieur Lionel Hampton enregistré en juillet 1954. Vous êtes toujours sur Radio Zone 93,8 MHz dans l'émission spéciale concert de jazz présentée par votre serviteur Jean-Michel Reisser. À tout à l'heure.

Vous êtes sur Radio Zone 93,8 MHz dans l'émission spéciale Concert de Jazz ce soir au mois de juillet 1954 et nous nous trouvons à Amsterdam à l'Apollo Hall pour y écouter le grand orchestre de Lionel Hampton dans Introduction, How High the Moon et un long Stardust mélangé de Lover Man avec comme soliste eh bien Bobby Plater au saxophone alto pour ce Stardust Lover Man et monsieur Lionel Hampton. J'aimerais quand même vous signaler que si vous ne le connaissez ou ne connaissiez pas, monsieur Lionel Hampton est l'un des plus grands improvisateurs que le XXe siècle nous ait légué. J'aimerais rappeler les musiciens de l'orchestre, Jay Peters et Bobby Plater au saxophone alto, Bobby Plater à la flûte et à la clarinette également, Jay Denise et Elvin Fraser au saxophone ténor, Julius Eddie Mullens au baryton, Joe Evans, Wallace Davenport, John Brooks et Nat Adderley aux trompettes, Drake Mitchell au piano, Peter Prady à la contrebasse, Wilford Edelton à la batterie et M. Billy McKell à la guitare. La section de trombone n'étant pas mentionnée, comme je l'ai dit, mais il y en a bien, et bien une dans cet orchestre de M. Lionel Hampton. Mais je pense que le mieux, c'est de vous laisser en sa compagnie pour ce deuxième set, enregistré au mois de juillet 1954 à l'Apollo Hall de Amsterdam en Hollande. Et nous allons écouter tour à tour Midnight Sun, une des plus belles compositions, peut-être la plus belle composition, la plus belle ballade de M. Lionel Hampton, qui fut souvent immortalisée par Ella Fitzgerald et par Mme Sarah Vaughan. Love is Here to Stay, une composition de George R. R. Gershwin, The Nearness of You, et puis Why Boogie et Flying Home. Vous verrez, le ton va monter de plus en plus, de plus en plus. Vous êtes toujours sur Radio Zone, 93,8 MHz dans l'émission spéciale Concert de Jazz, présentée par votre serviteur Jean-Michel Reisser. Lionel Hampton et son orchestre, bonne écoute.

0: Vous êtes sur Radio Zone 93,8 MHz dans l'émission spéciale concert de jazz. Ce soir, nous étions à Amsterdam au mois de juillet 1954 à l'Apollo Hall pour y écouter le grand orchestre de Monsieur Lionel Hampton. Fabuleux orchestre. Et nous avons pu entendre Midnight Sun, Love is Here to Stay, The Nearness of You, Vibe Boogie et le fameux Flying Home qui faisait monter la foule et monter l'atmosphère. J'aimerais tout particulièrement remercier ce soir mon père qui m'a prêté ce disque. Il s'agit d'un disque introuvable depuis 30 ans maintenant. Jean-Michel Reisser de Radio Zone 93,8 MHz espère vous retrouver tout bientôt pour une nouvelle émission de spécial concert de jazz, tous les premiers et troisièmes lundis de chaque mois entre 22h et 23h, tous les deuxièmes et quatrièmes lundis de chaque mois entre 22h et 23h également, Jazzologie, l'histoire du jazz. Bonne soirée à toutes, bonne soirée à tous, à tout bientôt donc, bye bye.
1: Merci Jean-Michel Reisser. Dans quelques instants, la suite de notre programme sur Radio Zone.
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Two Beatles or Not To Be sur Radio Zone ou les Fab Four sous un angle décalé. 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C'est avec Dr. Robert. Salut à tous, salut à toutes et bienvenue dans Two Beatles or Not To Be, une émission sur les Beatles mais sans les Beatles. On est ensemble pour écouter les Beatles autrement en explorant l'univers étendu des quatre fantastiques de Liverpool.

Doc Robert ici au micro, très heureux de vous retrouver pour ce nouveau numéro qui commence tout de suite maintenant sans plus attendre et en fanfare s'il vous plaît.

On a commencé littéralement par la fin aujourd'hui avec The End. The End est le dernier morceau du dernier album des Beatles, Abbey Road, et c'est aussi le dernier morceau que les quatre musiciens enregistrent ensemble en août 1969, avant leur séparation. Eh bien, c'est avec lui qu'on a débuté aujourd'hui. Et oui, on fait les choses à l'envers ici, puisque faire les choses à l'envers, c'est tout le principe de l'émission. Parler des Beatles sans écouter les Beatles, redécouvrir les Fab Four grâce à la contrainte de n'écouter aucun de leurs enregistrements officiels. Ce n'était donc pas la version originale de The End que l'on vient d'entendre, vous l'aurez compris, mais une reprise de 1972 par le claviériste américain de jazz Gap Mangion. On va rester dans la même énergie, mais dans un style différent, la country, la jouissive country d'un musicien qui s'appelle Charlie Parr. Il nous raconte l'histoire d'un jeune homme du fin fond du Dakota qui se fait larguer par sa copine et taper dessus par le nouvel amant de celle-ci, qui décide d'aller se venger en tirant sur son rival, mais qui se prend finalement une balle en premier. Ce personnage de cow-boy apparaît dans l'album blanc des Beatles et il s'appelle Rocky Raccoon.

Ambiance 100% saloon pour cette reprise de Rocky Raccoon par Charlie Parr en 2011. C'est dans la continuité de la version originale des Beatles de 68 qui était déjà un pastiche du style folk country, non seulement par l'histoire caricaturale et pince sans rire qu'elle racontait, mais aussi par son style musical. Au milieu de la chanson originale intervenait ainsi un solo de piano aux sonorités saloon.

Pourquoi j'insiste comme ça sur le piano joué par les Beatles dans Rocky Raccoon ? Parce que l'instrument que vous venez d'entendre n'est pas n'importe quel piano, c'est même au contraire le piano le plus mythique des studios Abbey Road, au point qu'il a un petit nom, le piano Mrs. Mills. Pour comprendre cette histoire, il faut remonter au tout début des années 60. À cette époque, Gladys Mills est une londonienne comme les autres, une quarantenaire comme les autres, et comme de nombreuses londoniennes quarantenaires, elle travaille comme dactylo. Mais elle a tout de même un petit signe distinctif par rapport aux autres londoniennes quarantenaires dactylo. Après avoir tapé toute la journée sur les touches d'une machine à écrire, ses 10 doigts s'activent le soir sur celle d'un piano. Gladys Mills se fait quelques sous supplémentaires en jouant dans un groupe pour des soirées dansantes dans les bars. Et elle est suffisamment douée pour se faire repérer un jour par un agent qui lui propose de participer à une émission télévisée à la BBC. C'est ce passage sur le petit écran qui va déclencher tout le reste. Les coups de fil se multiplient au domicile de Gladys et elle finit par signer un contrat d'enregistrement de disques. Et pas dans n'importe quelle condition. Gladys Mills est tellement demandée qu'elle se retrouve à partager un manager avec les Rolling Stones et un studio d'enregistrement avec les Beatles à Abbey Road chez EMI. Au début, notre pianiste du soir a du mal à prendre la mesure de ce qui lui arrive, on peut la comprendre, et refuse tout d'abord de quitter son boulot de dactylo. Il faut alors essayer d'imaginer une secrétaire qui travaille à son bureau toute la journée et qui traverse Londres le soir pour aller papoter avec les Beatles à la machine à café avant d'enregistrer ses disques. La situation finit par se régulariser, Gladys devient musicienne à plein temps et signe ses enregistrements du nom de Mrs. Mills. Et Mrs. Mills partage alors autre chose avec les Rolling Stones et les Beatles, les meilleures places du hit parade britannique. Mais au fait, que joue Mrs. Mills ? Eh bien, la musicienne s'est spécialisée dans le piano stride.

Le piano stride, c'est une technique de jazz née dans les années 20 aux États-Unis qui se rapproche du swing et qui est caractéristique par la virtuosité demandée à la main gauche. Celle-ci doit bondir sans cesse de gauche à droite pour alterner entre la note basse et l'accord pour un style très rythmique et énergique, pendant que la main droite joue la mélodie à laquelle s'ajoutent de nombreuses petites fioritures. Bref, un jeu exigeant techniquement que Gladys maîtrise à la perfection. Alors il ne faut pas se mentir, hein, dans les années 60 et 70, le piano stride est démodé depuis longtemps. C'est la musique à papa et maman, c'est complètement ringard chez les jeunes. Mais c'est justement ce kitsch qui fait tout son charme. Dans cette période de l'après-guerre, la musique de Mrs. Mills est rassurante, simple, innocente et représente les valeurs perdues face aux troubles de l'actualité. Mais surtout, surtout, cette musique est une musique de fête. Le piano stride, c'était à l'origine ce qui était joué dans les bars et que tout le monde accompagnait en chœur sur des hymnes populaires. C'est d'ailleurs comme ça que Gladys a commencé sa carrière, rappelez-vous. Puis les pianos ont progressivement disparu des pubs et également des salons des maisons d'ailleurs, où ils ont été remplacés par les télés. Donc dans les années 60-70, au Royaume-Uni, quand on veut organiser une party à la maison, on sort un disque de Mrs. Mills. Bonne humeur, ambiance familiale et chanson à tue-tête garantie.

0: Mais ce n'est pas seulement ce style old school de pur divertissement qui fait le succès de Gladys Mills. Son image y est aussi pour beaucoup. Mrs. Mills est on ne peut plus attachante. D'abord, elle est la figure typique de Madame Tout-le-Monde. Elle ressemble avec sa permanente blonde et ses robes colorées ou à fleurs à votre voisine, votre tante ou votre grand-mère. Et ensuite, Mrs. Mills a la pêche. Mrs. Mills a le smile. Sur toutes ses pochettes, ses photos, ses passages à la télé, Gladys arbore toujours un grand sourire communicatif. On a l'impression qu'elle est prête à éclater de rire de bon cœur à tout instant. La musicienne est tellement enthousiaste et amusante que des affiches de concerts ajoutent le slogan « Britain's Happiest Pianist », la pianiste la plus heureuse de Grande-Bretagne. Tout cela, tout ce qui fait Mrs. Mills, la couleur, la vie, la joie, est condensé sur les pochettes de ses disques délicieusement kitsch où elle se met en scène avec un grand sens de l'autodérision. Bref, cette dame est dans les années 60 et 70 très populaire et très prolifique. Des dizaines et des dizaines de disques sortent à son nom, dont certains se hissent dans le top 50, voire même le top 20 des charts britanniques. Gladys Mills décède finalement en 1978 à l'âge de 59 ans après 15 ans de carrière musicale bien remplie. Mais son piano, le seul et unique instrument qu'elle ait utilisé sur tous ses disques, lui survit et trône toujours aujourd'hui dans le studio 2 d'Abbey Road. Il s'agit d'un piano droit de la marque Steinway Vertegrande, datant de 1905 et modifié par les ingénieurs du son d'EMI pour lui donner cette sonorité honky-tonk caractéristique. De la laque sur les marteaux apporte le son métallique et nerveux et l'effet de cœur est donné par les trois cordes, dont une légèrement désaccordée, associée à chaque note. L'instrument dispose même désormais, depuis 2021, d'un plugin audio officiel. Un échantillonnage vous permet de jouer le piano de Gladys Mills numériquement si vous utilisez un logiciel de création de musique. Et c'est ce piano, surnommé depuis 50 ans le piano Mrs. Mills, que vous avez entendu tout à l'heure sur Rocky Raccoon des Beatles, où il avait même été accéléré pour accentuer le côté saloon. Les Fab Four sont en effet assez admiratifs de leur collègue de studio qui a l'âge d'être leur mère et ils empruntent ainsi son instrument sur plusieurs de leurs chansons. Un autre exemple flagrant est leur morceau With a Little Help from My Friends sur l'album Sgt. Pepper. En voici les toutes premières prises instrumentales qui mettent bien en valeur ce piano Mrs. Mills.
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Les prises 1 et 2 de With a Little Help from My Friends avec le piano de Gladys Mills, joué par Paul McCartney. De son côté, Mrs. Mills pioche aussi dans le répertoire des Beatles à plusieurs reprises pour ses disques de teuf, avec notamment un refrain facile à retenir, une chanson particulièrement innocente et festive.

0: But, même si leur tout premier single paraît fin 62, mais on va pas chipoter, c'est en 1963 que leur carrière discographique débute véritablement, donc, avec leurs deux premiers albums, et que leur renommée augmente au fil des mois, du Royaume-Uni à l'Europe, puis aux États-Unis à la fin de l'année, et donc bientôt au monde entier. Les Beatles sont alors très présents dans l'espace médiatique, et en particulier à la BBC, où ils participent à une quarantaine d'émissions en un an, soit 3 à 4 apparitions par mois sur cette radio publique. Ils y interprètent des prestations enregistrées à l'avance dans les conditions du direct, dont les setlists intègrent des morceaux qu'ils n'enregistreront pas dans leur discographie officielle. Tout cela est donc une mine d'or pour écouter les Beatles autrement. Ça tombe bien, c'est pile poil l'idée de cette émission. D'autant que les enregistrements réalisés dans des studios de radio sont généralement de bonne qualité. Je vous ai sélectionné un extrait de l'émission Saturday Club, enregistré le 30 juillet 63 et diffusé le 24 août suivant, une reprise de Glad All Over signée à l'origine Carl Perkins.
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La reprise de Glad All Over de Carl Perkins par les Beatles sur les ondes de la BBC, avec ici George Harrison, fan inconditionnel du musicien américain, au chant principal. Et il y a une anecdote sympa à propos de ce morceau. La même année, en 1963, sort une autre chanson qui n'a absolument rien à voir, mais qui porte exactement le même titre, Glad All Over, jouée par les Anglais de The Dave Clark Five, et qui est elle aussi connectée à l'histoire des Fab Four. C'est en effet ce titre qui accomplit l'exploit de détrôner les indéboulonnables Beatles du sommet du hit parade britannique. Les Fab Four viennent d'enchaîner quasiment 2 mois à la première place avec successivement She Loves You puis I Want to Hold Your Hand, quand ils se font donc éjecter par cet autre Glad All Over des Dave Clark Five.

Glad All Over avec un saxophone ici qui apporte une certaine puissance à ce morceau. Je pense pouvoir parier sans trop prendre de risques que vous ne connaissiez pas les Dave Clark 5 que l'on vient d'entendre. Et pourtant, ils sont à cette époque considérés comme des concurrents sérieux des Beatles. Non seulement ils sont parvenus à expulser les Fab Four de la première place des charts, comme on vient de le voir, mais ils leur ont aussi collé au basque durant la British Invasion qui déferle de l'autre côté de l'Atlantique. Les Dave Clark 5 sont en effet le deuxième groupe britannique après les Beatles à connaître un grand succès aux États-Unis et notamment à apparaître dans le prestigieux Ed Sullivan Show à la télé donc. Mais bon, finalement, il faut admettre qu'ils sont beaucoup moins passés à la postérité que leurs rivaux. Restons en 1963 dans Two Beatles or Not To Be et intéressons-nous à un autre groupe contemporain et même proche cousin des Fab Four, les Four Most. Là non plus, je ne vous gâche pas la surprise en vous disant qu'ils ont été quasiment oubliés aujourd'hui. Alors pourquoi The Four Most est un groupe cousin des Beatles? Eh bien parce qu'ils ont tout fait comme eux. Ils sont originaires de Liverpool, ils se sont formés en 1957, ils ont joué au Cavern Club, ils ont réussi à attirer l'attention du manager des Fab Four, Brian Epstein, et a signé un contrat avec le producteur George Martin sur le label Parlophone d'EMI. Et le plus marrant, c'est que, tout comme les Beatles, les Four Most enregistrent des morceaux signés Lennon-McCartney, et pas des reprises, des titres inédits. Forcément, puisqu'ils sont aux premières loges pour recevoir les compositions que les Fab Four ne jugent pas assez bonnes à garder pour eux-mêmes. Les deux premiers singles des Four Most en 1963 sont ainsi écrits par John Lennon. Et donc à ce compte-là, ce sont presque des clones des Beatles finalement. On va écouter leur deuxième single, I'm In Love. Voici tout d'abord l'original, une démo enregistrée par Lennon.

Les Foremost avec I'm in Love dans un style pop-rock qui évoque beaucoup la sonorité Beatles. À propos de sonorité Beatles, le groupe s'est justement appliqué à démontrer dès ses débuts qu'elle était en fait protéiforme. Et c'est notamment le rôle des ballades. Dans leurs concerts, les Fab Four intercalaient quelques ballades à leur répertoire rock'n'roll pour se donner un air un peu raffiné. Et ensuite, ces chansons plus calmes ont gardé de l'importance aux yeux du manager et du producteur du groupe du point de vue stratégique commerciale. Et oui, pour essayer d'élargir un peu le public cible au-delà des adolescents et surtout des adolescentes, il faut montrer que les Beatles font preuve en réalité d'une grande polyvalence musicale. Les Fab Four sont donc encouragés à inclure leurs ballades à leurs disques. Une manière de dire aux parents « Vous voyez, vous inquiétez pas, ces quatre énergumènes qui font criser vos enfants sont en fait des garçons tout à fait sages et sérieux ». C'est ainsi qu'une reprise de la chanson « A Taste of Honey » est choisie pour figurer sur le premier album des Fab Four, Please Please Me, en 1963. On y reste. Pour le coup, ça tranche complètement avec l'image rock'n'roll du groupe, puisque A Taste of Honey est issu de la comédie musicale du même nom qui fait un carton à Broadway à l'époque. Ce thème musical est repris par de très nombreux artistes en version instrumentale ou avec des paroles, et c'est cet arrangement du chanteur américain Lenny Welch que les Beatles reprennent sur leur disque.

Et c'est avec ce titre de Lenny Welch, repris par les Beatles, qu'on achève notre petit tour de l'année 1963. Mais tiens, on va continuer tout de même avec d'autres ballades, tant qu'on y est. S'il y en a un parmi les Beatles qui est doué dans ce domaine, c'est bien Paul McCartney. Voici l'une de ses toutes premières compositions, écrite autour de ses 16 ans, I'll Follow the Sun. Cette reprise jazz manouche est signée Connie Evingson.

La chanteuse américaine Connie Evingson, cette chanson I'll Follow the Sun est sortie à l'origine sur l'album le plus méconnu des Beatles, celui qui, à mon sens, ressort le moins parmi leur discographie, Beatles for Sale. C'est un disque un peu étrange, le seul sur lequel ne figure aucun hit, aucun succès du groupe, mais on y trouve quand même des petites pépites comme I'll Follow the Sun. Donc, à l'extrême opposé, dans le répertoire des ballades signées McCartney, la plus intersidéralement connue est bien sûr Yesterday. Elle est tellement devenue un standard qu'il est très difficile de l'interpréter sans tomber dans quelque chose de complètement bateau. En voici une version qui se détache du lot, je trouve. Elle est extraordinairement délicate, raffinée, simple, subtile, oui, tout ça en même temps, et assez élaborée en plus avec des harmonies pas intuitives.

Yesterday par Abigail Hutchinson en 2021, une très belle reprise que la musicienne a visiblement enregistrée artisanalement dans sa chambre puis postée sur YouTube. La vidéo est complètement confidentielle puisque à l'heure où j'enregistre cette émission, elle totalise moins de 20 vues. Allez, on conclut ce petit tour des balades McCartney par un autre de ses succès, la chanson des Beatles où qu'il y a du français dedans.

Michel. On va entendre ce morceau, mais on va pas vraiment l'écouter. Enfin, c'est un peu compliqué. Ce qu'on va écouter, c'est en fait un titre de la mégastar du rap, Drake, issu de son disque intitulé Certified Lover Boy, sorti en septembre 2021. Je vous propose de pratiquer un peu d'archéologie musicale. La première plage de l'album de Drake s'appelle Champagne Poetry. 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
1: Le rappeur canadien y pose son texte sur un sample emprunté au titre Navarro du musicien jamaïcano-états-unien Mazego.

Ce morceau, publié en 2017, est lui-même le remix d'une performance vocale datant du début des années 70 de la part des Singers Unlimited, une version jazz a cappella de Michel.

Bref, pour résumer, le sixième album de Drake, qui pulvérise de nombreux records dans les charts, s'ouvre sur un sample d'un remix d'une reprise de Michel des Beatles. Les artistes les plus populaires de chaque époque se rejoignent à 60 ans d'intervalle.

Champagne Poetry à l'instant dans To Beatles or Not To Be par Drake. Il va être l'heure de terminer cette émission et on va se quitter aujourd'hui avec Your Mother Should Know, issu de l'album Magical Mystery Tour et joué ici par le trompettiste britannique Kenny Ball et son groupe. Du jazz assez percutant, tout comme l'ouverture de cette émission, souvenez-vous, la reprise de The End. On peut même rapprocher ce morceau du genre musical, c'est comme ça que l'a conçu McCartney et ça nous rappellera Mrs. Mills et sa musique à chanter dans les bars. Et en plus, cette phrase du titre Your Mother Should Know est extraite de la pièce A Taste of Honey dont on a parlé tout à l'heure. Bref, tout est lié. J'espère que cette émission vous aura plu et que vous aurez apprécié cet éclairage différent sur les Beatles. À bientôt dans To Beatles or Not To Be.

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1: C'était Two Beatles or Not To Be, comme chaque deuxième et quatrième lundi du mois à 17h en reprise, chaque 6h15 sur 24h. Notre téléphone 04 50 40 51 41, au micro Dr Robert.
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Bonjour, on trouve Sacrifice the Fool sur Gypsy Ride, qui est jusqu'à aujourd'hui l'album coup de cœur de Dixie Rock. Ce disque de Les Doudek parut en 1981.

C'était Philopaine, extrait du premier album d'Hydra, enregistré dans les studios Capricorne en 1974. She Still Does, qu'on va maintenant entendre, est extrait, lui, d'un autre premier album, celui de Judge Parker. C'était en 1998, et le disque n'était pas davantage titré que celui d'Hydra.

C'était les Lousinets du J.J. Muller Band. New Wind, en 1999, fut leur album le plus rock, le plus lourd, comme en témoigne ce Chance High Tech que vous venez d'écouter. Le premier album de Missouri, album homonyme, date de 1977. Moving On fut un de leurs meilleurs titres.

jour, comme nouvel album Fil Rouge, Dixie Rock a choisi le Rich Girl que Church Hatcher grava en 1978 en Allemagne. On s'écoute le morceau qui donna son titre à ce LP.

Le Rich Girl d'ouverture, Grave et Outre-Rhin, était une invitation à aller flâner en terre germanique. On vient d'écouter Lizard, le groupe qui a dominé, qui domine le rock sudiste allemand, en gros le Lynyrd Skynyrd germanique. De On the Road, sorti en 2016, on écoutait Moving On. Un seul disque pour Street Survivor, c'était en 1997, Southern Rock Will Never Die. Mais quel disque! Malgré la superbe qualité des disques de Lizard et la finesse de ses musiciens, c'est peut-être bien à mon goût le meilleur disque du rock sudiste allemand. On s'écoute Restless Heart.

Si le premier disque de Moderate Pace m'avait laissé dubitatif, il en fut tout autrement de Holy Shit en 2013. De cet album teigneux, c'est Save Me qui était à l'antenne. Le dernier groupe pour aujourd'hui, c'est Almost Famous. On retrouvait dans cette formation des anciens de Street Survivors. Ils gravèrent en 2011 le prometteur Promised Land. Malheureusement, ce fut leur seul disque. Voici Slow Ride. Portez-vous bien.

C'était Dixie Rock sur Radio Zone, ou le rock sudiste américain, comme chaque lundi à 21h30, proposé par Luc Bruno, rediffusion mardi 3h45, 10h, 16h15.

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Salut à toutes, salut à tous, merci d'être à l'écoute de cette émission spéciale concert de jazz. Ce soir, nous partons en juillet 1954 pour y écouter à l'Apollo Hall de Amsterdam le grand orchestre de Monsieur Lionel Hampton. Lionel lui-même au vibraphone et bien sûr à la batterie dans un autre. Il y aura Jay Peters et Elvin Fraser au saxophone ténor, Jay Denny et Bobby Plaider au saxophone alto, à la flûte et à la clarinette. Nous avons Joe Evans, Wallace Davenport, Julius Books et Nat Adderley aux trompettes. Nous avons Edward Mullen au baryton, Dwight Mitchell au piano, Peter Brady à la contrebasse et Wilford Hendleton à la batterie. Et puis, bien sûr, Monsieur Billy McKell à la guitare. Il n'y a pas de tromboniste mentionné sur cette pochette, alors que, bien sûr, dans cet orchestre, il y a des trombonistes. Donc, je ne peux pas vous dire qui joue, car rien n'est mentionné. Mais le mieux, c'est de partir directement à l'Apollo Hall d'Amsterdam, en Hollande, pour y écouter ce fabuleux orchestre de M. Lionel Hampton, enregistré en juillet 1954. Vous êtes toujours sur Radio Zone, 93,8 MHz dans l'émission spéciale concert de jazz, présentée par votre serviteur Jean-Michel Reisser. À tout à l'heure.

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4: Quand une classe dirigeante est mise en pause par les dirigés, bien sûr, elle se tourne vers ses appuis extérieurs, puisqu'elle n'a plus d'appuis intérieurs. Une classe dominante qui est mise en question à l'intérieur par une fraction importante de son peuple a tendance à faire appel à des soutiens étrangers. Dans le cas français, l'exemple, c'est évidemment l'aristocratie confrontée à la révolution bourgeoise à soutien populaire en 1789, modèle évidemment qui a été éprouvé en France et qui n'a cessé d'être déployé. La situation de défaite où se trouve aujourd'hui le peuple français ne veut pas dire du tout que les classes dirigeantes le considèrent comme une quantité négligeable. Le peuple français continue à les obséder. Et il est logique qu'elle soit obsédée par un peuple français dont elle perçoit le degré de lassitude.
3: En France, c'est comme ça au moins depuis la révolution bourgeoise de 1789. Quand les possédants ont peur notamment de leurs compatriotes les plus pauvres, quand le populo remue un peu trop, ben depuis deux siècles, les dominants qui craignent de ne plus dominer vont pleurer dans des bottes étrangères. Des bottes prussiennes, allemandes, américaines ou les deux. Salut, c'est JBD, c'est la voix off. Nous voici en 1870 pour ce nouvel épisode de notre série autour de la Commune de Paris, avec aujourd'hui l'historienne Annie Lacroix-Risse, professeure émérite à l'Université Paris 7, pour notamment dresser un parallèle entre l'étrange défaite de 1870 et le choix de la défaite de 1940. Bonjour Annie Lacroix-Risse.
4: Bonjour à tous.
3: Dès 1789, une partie de l'aristocratie émigre outre-Rhin dans l'espoir de reprendre la France avec appui de l'étranger. Dans les années 1920-1930, la grande bourgeoisie française œuvre avec succès à ce que l'historien Marc Bloch a appelé l'étrange défaite de 1940. Il y a eu complot et trahison, et vous l'avez démontré, archives impitoyables à l'appui, dans votre ouvrage « Le choix de la défaite », Annie Lacroix-Risse. Mais ce n'est pas la première fois que la grande bourgeoisie complote avec les Allemands ou les Prussiens contre le peuple français. En 1870, les armées prussiennes gagnent un peu facilement contre les armées françaises de Napoléon III. Il y a eu trahison dans l'état-major français commandé par le maréchal Bazaine, qui laisse l'armée française se faire tailler en pièces par les casques à pointe. Car pour Bazaine, et ce bien avant la Commune, le danger n'est pas l'envahisseur étranger. Le danger, c'est la classe ouvrière française qui revendique un peu trop. Et on le verra avec la Commune de Paris un an plus tard, en 1871, commune écrasée dans le sang par la Troisième République française, avec l'aide des Prussiens. La lignée entre la trahison de Bazaine et celle, 69 ans plus tard, de Pétain, est tout à fait évidente et relève d'une logique de lutte des classes. Dans les médias et les manuels scolaires, il est de bon ton de célébrer le dictateur sanguinaire que fut Napoléon Bonaparte. Aujourd'hui comme hier, il convient aussi de gémir sur l'abolition des privilèges féodaux du 4 août, ou de ululer sur la terreur et le vilain Robespierre. Vilain Robespierre. Il est par contre tout à fait inconvenant d'évoquer les 72 jours de la Commune de Paris et les plus de 20 000 victimes que fit sa répression commise par les Versaillais. La Commune est un événement de dimension nationale, internationale, populaire, patriotique, révolutionnaire, et donc tabou aujourd'hui comme hier. La bourgeoisie au pouvoir depuis plus de deux siècles, et qui a toujours peur de la Commune, continue à escamoter son souvenir et son histoire, qui nous auront au moins laissé une chanson, « Le temps des cerises », dont les paroles ont été ici remaniées.

0: C'est avec cette version virulente du temps des cerises qu'on retrouve l'historienne Annie Lacroix-Riss pour évoquer cette étrange défaite de 1870 qui ressemble bigrement à celle de 1940. Alors en résumé, pour renforcer son pouvoir qui s'effrite, Napoléon III pense malin de déclarer à la Prusse une guerre que la France va perdre lamentablement, comme en 40. Or, comme la trahison de Pétain, la trahison de Bazaine ne fait aucun doute à Annie Lacroix-Riss.
1: C'est quelque chose d'une clarté aveuglante, complètement masquée par l'historiographie dominante. En 2016, moi, j'ai participé à un colloque organisé par l'Association des Amis d'Henri Guillemin sur la Commune et sur ce qui avait précédé la Commune, en l'occurrence la défaite. Henri Guillemin, il avait travaillé sur la Commune spécifiquement et en particulier la guerre de 1870. Alors, je signale à tout le monde ce très intéressant ouvrage qui s'appelle « Cette curieuse guerre de 70, Thiers, Trochu, Bazaine ». C'est un petit bijou qui montre d'ailleurs que on peut, avec des archives même pas extraordinaires, avec toute une série de documents d'époque, en les confrontant, Guillemin a fait un travail énorme. On peut en effet analyser, je dirais, ce que toutes les personnes cultivées, en particulier d'ailleurs dans les milieux militaires, savaient. La défaite de 1870 est une défaite choisie. Que ça se heurte à une espèce de consensus violent d'ailleurs, hein, méchant, de ce que j'appelle l'historiographie dominante ne fait aucun doute. Il est en particulier tout à fait caractéristique qu'un historien, Stéphane Audouin-Rousseau, il a fait une histoire de la guerre de 1870, d'une violence négationniste sur le rôle de Bazaine extraordinaire. Hein. Je donne un exemple de la manière dont on peut, dans l'historiographie dominante, balayer sous le tapis les choses gênantes. Il dit à un moment, Bazaine avait sans doute songé à la capitulation assez tôt. Ah bon ? Bah, il capitule quand même déjà dès octobre 1870. Rester fidèle à l'Empire, n'ayant jamais reconnu formellement le gouvernement de la Défense nationale, il pensait pouvoir jouer un rôle politique grâce à l'armée sous ses ordres et espérait être en mesure de rétablir l'ordre social en même temps que le régime impérial dans un pays qu'il croyait en proie à l'anarchie. Cette solution n'était d'ailleurs pas récusée par certains officiers de l'armée. Il faut qu'on soit sérieux. La question de la trahison de Bazaine se pose. Et la trahison, ça n'est pas une affaire de complotisme. La trahison, elle est définie juridiquement. Or, l'intelligence avec l'ennemi, elle a été démontrée sur le champ. Bazaine a fait l'objet d'un procès qui a été une véritable farce en 1874, où il a d'ailleurs été reconnu comme coupable. Nous disposons des dossiers de cette intelligence avec l'ennemi, puisque Bazaine et les siens discutent avec les chefs prussiens et expliquent dans quelles conditions on pourrait passer à corps. On le sait, je vais donner un exemple, que reprend Guillemin. Il décrit longuement le conseil de guerre du 10 octobre 1870. Ces messieurs se mettent d'accord sur le fait qu'en effet, voilà, il faut se résoudre à la capitulation. Bazaine remet à Boyer, qui est en contact direct avec le prince Frédéric Charles de Prusse, l'ennemi militaire de la France, remet ce message. 1874, il est rendu public. Au moment où la société est menacée par l'attitude qu'a prise un parti violent. Parti violent, ce sont les progressistes issus du mouvement ouvrier et patriotes qui ont résisté depuis le début à la capitulation, à Paris et ailleurs. Au moment où la société est menacée par l'attitude qu'a prise un parti violent et dont les tendances ne sauraient aboutir à une solution que cherchent les bons esprits. Hein ? Il y a les gens très bien, il y a les bons esprits. Le maréchal commandant l'armée du Rhin, c'est-à-dire Bazaine, s'inspirant du désir qu'il a de sauver son pays et de le préserver de ses propres excès, interroge sa conscience et se demande si l'armée placée sous ses ordres n'est pas destinée à devenir le palladium de la société, le guide. On est en octobre. La question militaire est jugée. Les armées allemandes sont victorieuses et ne sauraient attacher un grand prix au stérile triomphe qu'elles obtiendraient en dissolvant la seule force qui puisse aujourd'hui maîtriser l'anarchie dans notre malheureux pays et assurer à la France et à l'Europe. L'Europe ! Comme disait Napoléon III, quand on parle d'Europe, on parle de Prusse. Et assurer à la France et à l'Europe un calme nouveau, devenu si nécessaire après les violentes commotions qui viennent de les agiter. On n'est pas dans la Commune. La Commune, elle démarre le 18 mars 1871. On est 6 mois avant la Commune. Qu'on écoute bien ce que je dis. L'intervention d'une armée étrangère, même victorieuse, dans les affaires d'un pays aussi impressionnable que la France, dans une capitale aussi nerveuse que Paris, pourrait manquer le but, surexciter les esprits et amener des malheurs incalculables. L'action d'une armée française, ayant encore bon moral, et qui, après avoir loyalement combattu l'armée allemande, a la conscience d'avoir su conquérir l'estime de ses adversaires, pèserait d'un poids immense dans les circonstances actuelles. Elle rétablirait l'ordre et protégerait la société dont les intérêts sont communs avec ceux de l'Europe. Elle donnerait à l'Allemagne, par l'effet de cette même action, une garantie des gages qu'elle pourrait avoir à réclamer dans le présent. Enfin, elle contribuerait à l'avènement d'un pouvoir régulier et légal, avec lequel les relations de toute nature pourraient être reprises sans secousse et naturellement. Ça, c'est la note que Bazaine confie le 10 octobre 1870 aux bons soins de son collaborateur, le général Boyer, chargé d'en discuter avec les Prussiens. Comme le dit très bien Guillemin, le conseil de guerre du 10 octobre 1870 a calmement opté en faveur d'un acte qualifié crime par la loi. Que tous autant que nous sommes là, nous réfléchissions bien à ce texte qui semble avoir été écrit par Pétain, et que nous réfléchissions bien à la notoriété qu'avait ce texte chez les hauts militaires

0: Raymond Brugère, le seul ambassadeur de France qui ait démissionné contre la capitulation française en 1940, il était ambassadeur à Belgrade. Il a démissionné de son poste au moment où a été annoncée l'opération bidon qui était la demande des conditions d'armistice, qui était en fait l'astuce qu'avait trouvé le radical Sautemps et l'avait proposé à Pétain pour qu'on fasse croire qu'on demandait les conditions de l'armistice. En fait, c'était la décision de capitulation. Eh bien, ce grand ambassadeur a fait un ouvrage, Veni, Vidi, Vici. Bon, le titre n'est pas formidable, mais l'ouvrage est formidable. Pourquoi ? Parce qu'il s'ouvre sur ce que c'est que l'esprit de capitulation et il montre toute une série d'éléments à l'appui. À quel point Pétain, c'est Bazaine, c'est tout à fait remarquable. Ce Brugère est un exemple rarissime de ce que peut être un personnage très cultivé, d'origine bourgeoise, qui n'est pas aveuglé par les préjugés de classe. Ça arrive, hein. Je demande à tous de voir ce que la culture sur 1870 peut apporter à l'analyse de la défaite de 1940, car le livre de Brugère est essentiellement un livre d'analyse de la trahison de Pétain. Voilà ce qui est aujourd'hui interdit de ces jours par ce que j'appelle l'historiographie dominante et les communards et les patriotes de 1870 sont présentés comme des excessifs, comme des gens qui ne comprennent rien et qui veulent le bazar. Eh bien voilà où nous en sommes, alors que depuis 1874 et plus encore depuis les années 1940, nous n'ignorons rien de la similitude entre la trahison de Bazaine, la trahison de Pétain. Je rappelle que les communistes, sous l'occupation, ont passé leur temps à traiter Pétain de Bazaine.
1: Comme le traître Pétain, le traître Bazaine est l'homme de la grande bourgeoisie qui a pris le pouvoir en 1789. Alors pourquoi, en 1870, les industriels et financiers français souhaitent-ils la défaite de la France et surtout la fin du Second Empire de Napoléon III ? Bien, depuis 1860, devant la montée en puissance de mouvements populaires et ouvriers, Napoléon III a dû lâcher un peu de lest. Mais pour la bourgeoisie qui craint pour sa propriété, liberté, égalité, propriété, ces concessions de Napoléon III sont des signes de faiblesse vis-à-vis des classes laborieuses et donc dangereuses, Annie Lacroix-Riss.
0: Il y a d'une part, évidemment, ce qui peut apparaître comme des concessions intolérables à la première émergence du droit syndical, la tentation de séduire des représentants syndicaux compréhensifs, pas radicaux, anti-marxistes. Le décret sur le syndicalisme de 1864, devenu loi, et puis devant les difficultés induites par la crise, et alors que se développe un mouvement ouvrier en France, c'est une donnée évidemment que nous n'analysons plus, puisque l'histoire sociale est devenue une espèce de déficience structurelle de l'étude sociale aujourd'hui, qui fait qu'on ignore que la décennie 1860, dans un contexte de crise du capitalisme, bon, c'est pas encore la crise de 1873, mais c'est une crise sévère, dans ce contexte se développe une combativité ouvrière, d'ailleurs, dont la Commune, 18 mars 1871, et la liquidation définitive du 28 mai 1871, une combativité dont cette période, évidemment, montre toute la force, puisque c'est ça, la Commune. La Commune a deux dimensions. Bien sûr, cette dimension patriotique et puis cette dimension sociale, cette dimension de classe. Donc, oui, il y a mécontentement patronal, il y a mécontentement des élites à l'égard des concessions qu'a dû faire le régime. Mais bien entendu, après avoir fait les fanfarons et lancé la France dans la guerre, ceux qui l'ont lancé dans la guerre préfère d'autant plus régler des comptes que finalement le modèle prussien, le modèle allemand leur semble bénéfique. Je conseille à tout le monde d'aller lire l'ouvrage de François Bloch-Lainé, Profession fonctionnaire, c'est-à-dire d'un grand banquier, hein, homme politique, qui a soutenu l'évolution droitière de la France d'après-guerre. Dans cet ouvrage tout à fait incongru dans son cursus, non seulement de haut fonctionnaire, mais devenu le président du Crédit Lyonnais, selon la bonne formule habituelle qui consistait en ce que des inspecteurs des finances, formés par l'École libre des sciences politiques, puis à l'époque suivante par l'Institut d'études politiques, passassent un certain temps dans des fonctions éminentes au ministère des Finances, avant de passer à la banque privée, puisque c'est le cursus. On nous explique aujourd'hui que la banque privée règle tout. Avant, ce n'était pas la même chose. Quand on n'ignore pas l'histoire de France, on ne peut pas le raconter, parce que ça dure depuis le 19e siècle. Donc, voilà ce que Bloch-Lainé, dans Profession fonctionnaire de 1976, où il dit quelques vérités, parce que Giscard vient de le virer du Crédit Lyonnais. Et alors, quand les gens sont mécontents, quelquefois, ils disent des vérités qu'ils ont cachées pendant des décennies. Giscard d'Estaing, il avait un papa et un tonton synarque et fasciste.
1: Et comme Mitterrand, papa et tonton Giscard décorés de la Francisque par Pétain.
0: Bon, et qu'est-ce qu'il écrit, Bloch-Lainé ? Alors, une fois vaincus, les Français, hein, beaucoup d'entre les privilégiés, les membres de la partie la plus en vue de la classe dirigeante, hein, moi j'appelle ça le capital financier, ont pris sur le peuple la revanche des échecs politiques que ces suffrages leur avaient infligés 20 ans durant. Toute cette période où j'explique qu'ils ont essayé de faire voter les Français dans un sens, en dépensant d'ailleurs pas mal d'argent, mais finalement, ça n'a pas évolué exactement comme ils voulaient avec la crise, tout ça. Qu'on écoute bien la phrase suivante. Ils ont trouvé leur consolation, voire leur bonheur, dans les malheurs de la patrie, renouant avec l'opportunisme cynique des grands bourgeois de 1815, 1830, 1852, 1871. C'est pas tel hystérique ou complotiste, c'est Bloch-Lainé, un grand banquier, un inspecteur des finances, qui dit ça en 1976. Tous ceux qui se sont un minimum informés aux révélations de la résistance à partir de 43-44 savaient en 1944-1945 à quel point la situation de 1940 était une situation semblable à celle de 1870. Ceux qui ont lu non seulement l'étrange défaite de Marc Bloch publiée en 1946, en 1990, l'ensemble des articles que Marc Bloch avait publiés dans une revue clandestine jusqu'à la veille de son assassinat, d'ailleurs, puisque son dernier article, qui est même le plus frappant, de mars 1944, approfondissait tout ce qu'il avait compris, c'est-à-dire que la France avait subi une trahison. Ça relève pas du complotisme, ça relève de l'analyse des archives. S'il y a des gens qui doutent, qu'ils lisent les souvenirs de Monzy, radical, passé à homme de droite, il servait la banque Worms en fait depuis la Première Guerre mondiale, et qui a fait, comme beaucoup de vichistes en 1940-41, une masse d'aveux, parce que dans le triomphe de leur trahison nationale, de leur complot, je dirais, antisocial, de leur complot contre la classe ouvrière qu'ils avaient combattu pendant tout l'entre-deux-guerres, il a fait un ouvrage de 1941, Les ci-devant. Il a fait des aveux sur ses relations avec Pétain en 1939-1940, à l'époque où Pétain, ambassadeur auprès de Franco, vient régulièrement faire ses petites tournées à Paris, puisque Daladier et Bonnet lui ont laissé un an pour préparer son putsch et son régime contre la République. Et il raconte que en mai 1940, Pétain, lors d'un de ses voyages, vient le voir dans son ministère des Travaux publics, où son action contre la sécurité nationale a été constante, hein, et vient lui dire, autour du 10 mai, ils auront besoin de moi et les affaires tourneront comme prévu. Il l'a avoué d'ailleurs en même temps à des Espagnols. On a d'autres témoignages des années 1940 sur l'affaire. C'est une trahison nationale sur laquelle on n'a pas plus de doute que la trahison de Bazaine. Et nous sommes dans une conjoncture historique tellement bloquée que n'importe qui, archives à l'appui, parce que tout de même, pour le choix de la défaite et les travaux suivants, des archives à l'appui, j'en ai prodigué, qui archives à l'appui démontrent ce complot à la fois contre la République et contre la sécurité nationale, eh bien, la publication de leur travail a fait l'objet soit d'un enterrement, soit, ce qui allait ensemble, d'une contestation permanente qui nous explique qu'il faut bien être complotiste et bêta pour expliquer qu'il y a eu un complot de la synarchie, un refus des militaires de combattre, etc. De la haute hiérarchie militaire. Voilà. Le réel n'a pas eu lieu. D'ailleurs, c'est dans cette période de folie qu'a été développée l'uchronie. Ce n'est pas une discipline scientifique. Il est de mode de se poser la question de savoir ce qui aurait pu se passer.
1: L'uchronie, avec des si, refaire une histoire qui n'a pas eu lieu. Exercice d'imagination notamment pratiqué avec enthousiasme par Christian Ingrao du CNRS.
0: Voilà, on a développé ce concept de l'uchronie pour ne pas voir ce qui s'était passé, sachant que nous disposions de l'ensemble des données archivistiques, même si on peut tous les jours en découvrir d'autres, hein. Moi, j'ai passé des années à découvrir des nouvelles archives en me disant « je pourrais remplacer les archives du choix de la défaite ou de Dominique à Vichy par les archives que j'ai découvertes dans les années suivantes ». Je dirais, quand on est historien comme moi, on se fait juste plaisir quand on découvre des nouvelles, c'est tout.
1: ...1789, 1870, 1940... Comment se fait-il que, quand elles se sentent menacées par le peuple français, les classes dirigeantes françaises vont chercher de l'aide outre-Rhin, puis ensuite outre-Atlantique, après la Seconde Guerre mondiale ? Alors, est-ce que ça veut dire que les capitalistes français n'ont pas confiance en eux-mêmes, au point de systématiquement remettre leur destin entre des mains étrangères ?
0: Il y a un pays pour lequel la question posée n'est jamais mise en doute. C'est l'Italie. Il n'y a pas de capitalisme italien sans impérialisme allemand. J'ai fait une étude comparée des deux impérialismes faibles, italien et français. Le modèle qui s'applique à l'Italie est un modèle qui s'applique à la France. D'abord, il faut rappeler une chose. Une classe dominante qui est mise en question à l'intérieur par une fraction importante de son peuple a tendance à faire appel à des soutiens étrangers. Dans le cas français, l'exemple... L'aristocratie, confrontée à la révolution bourgeoise à soutien populaire en 1789 et dont l'émigration commence dès 1790. Les Vindelles qui émigrent en 1790 sont les ancêtres des Vindelles qui se partagent à partir de la défaite de 1870 entre partis restants dans le nouveau Reichsland et parti qui demeure dans la Lorraine restée française. Je sais que ça contrarie certains collègues, ça mène en 1940 à ce qui conduit les Vindelles, et notamment François de Vindelles, dans une lettre qui n'est pas assez célèbre du 3 juillet 1940, à proposer au chef de l'occupation, Westphal, la collaboration de la maison Wendel, conformément à une collaboration qui a été constante. Quand une classe dirigeante est mise en cause par les dirigés, comment, bien sûr, elle se tourne vers ses appuis extérieurs, puisqu'elle n'a plus d'appuis intérieurs. Et donc, le modèle de l'aristocratie de 1790, année suivante, l'émigration noble, elle se poursuit même après la défaite de Robespierre, souvent, hein ? Eh bien, le modèle est un modèle, évidemment, qui a été éprouvé en France et qui n'a cessé d'être déployé. En France, on se trouve avec un impérialisme français qui a l'air très fort, mais qui est faible. Il partage avec très insuffisant du peuple qui ne lui assure pas un soutien sûr, qui dans les périodes de crise, évidemment, est de plus en plus flageolant.
1: Quand la bourgeoisie française se sent menacée, elle peut donc aller chercher l'aide des Allemands. Elle a même pu appeler des Russes à l'aide. C'était en 1815, contre le retour de Napoléon.
0: 1815 ? L'appel à l'étranger pour venir occuper Paris. Alors c'est intéressant, dans cette période de russophobie qui nous caractérise, je rappelle que 1815, c'est le seul moment en France, très désagréable, où nous ayons vu des Cosaques chez nous. Nous n'avons plus jamais eu d'agresseurs russes. Par contre, nous avons eu des agresseurs allemands.
1: Donc la seule fois où la France a été envahie par les Russes, c'était à la demande des bourgeois.
0: Voilà, de notre bourgeoisie alliée à ses anciens ennemis aristocratiques avec lesquels la réconciliation était désormais mûre et qui n'a cessé de mûrir depuis 1815.
1: Depuis la fin de la Seconde Guerre mondiale, après avoir rejoué la carte allemande jusqu'en 1944, la grande bourgeoisie s'est placée sous protection des USA et donc à nouveau sous protection allemande. Car tout ça se passe dans le cadre de notre merveilleuse Union européenne dirigée par des financiers élus par personne. Les élites françaises ont choisi un double joug étranger, américano-allemand, Annie Lacroix-Riss.
0: Est-ce que j'ai montré... C'est cette caractéristique de l'impérialisme faible français qui consiste à s'allier avec deux impérialismes dominants. D'abord, ce qui est logique, parce qu'il est antérieur et qu'il est voisin, l'impérialisme allemand, dont le développement est consubstantiel et simultané de la phase impérialiste, hein. Le capitalisme allemand se construit vraiment à la phase impérialiste ouverte par la crise de 1873. Et à partir de la crise de 1873, l'Allemagne, considérablement enrichie, il faut le dire, personne n'en parle de ça, hein, considérablement enrichie par les 5 milliards de francs or de la punition française de la défaite, car ça a été un élément considérable du développement du capitalisme allemand, que cet énorme droit qui a été payé rubis sur l'ongle par la France, occupation à l'appui, donc l'Allemagne devient un partenaire essentiel de la bourgeoisie française. Et cette Allemagne, qui est l'impérialisme dominant en Europe, il veut tout, sans partage, car l'impérialisme allemand, c'est pas seulement à l'Est qui se développe, c'est à l'Ouest. Ce qui est obéré et caché chez nous, parce que le gros argument des hitlériens porte-parole de la grande bourgeoisie, c'est vous inquiétez pas, on va tomber sur les Russes, ça tombe mieux parce que tout le monde sera content, hein. Les Français et les Anglais n'ont pas réussi à s'en débarrasser, nous nous en débarrasserons, et la petite musique douce à laquelle personne ne croit dans l'appareil d'État. Cette petite musique douce qui est servie aux Français pour les aider à se transformer en couards aveugles, c'est « ne vous inquiétez pas, nous allons tomber sur le dos des Russes, mais il ne se passera rien sur le front occidental. » Il se passera aussi quelque chose sur le front occidental. Donc, fin du XIXe siècle, lien durable avec l'impérialisme allemand. De plus en plus, à partir des années 80-90, l'impérialisme allemand noue avec le jeune impérialisme américain, dont on peut considérer qu'il se déploie à partir de 1890, c'est-à-dire le moment où les États-Unis se mettent à assurer leur expansion partout. Donc, des liens essentiels se nouent entre impérialisme allemand et impérialisme américain. Et pendant la Première Guerre mondiale, les États-Unis deviennent une puissance européenne. Le vrai vainqueur de la Première Guerre mondiale, ce n'est pas le vainqueur militaire, ce sont les États-Unis. Hunsiger, en juillet 1941, dit « Les États-Unis ont été le grand vainqueur de la Première Guerre mondiale, ils seront le vainqueur, toute catégorie, de la guerre en cours, nous devrons nous plier à leur desiderata pendant 50 ans. » On est à 80 et ça dure encore. Et ça m'a l'air un peu compromis, mais voilà la caractéristique depuis une période entre les années 1870-80 et les années de Première Guerre mondiale. Depuis lors, ces deux impérialismes, aux ambitions monstrueuses, comme tout impérialisme dominant, trouvent que tout est à eux. Pendant longtemps, les États-Unis ont été l'impérialisme superdominant et ils semblent le demeurer, quoiqu'ils ne le soient plus, mais les États-Unis ont entretenu avec la France des relations qui sont également très marquées par les relations avec l'impérialisme allemand pour deux raisons. Car non seulement l'impérialisme français, longtemps terrifié par sa population, a noué avec l'impérialisme allemand des relations spécifiques économiques, charbonnières, sidérurgiques, chimiques, etc. Mais les relations franco-allemandes sont très fortement marquées par les relations américano-allemandes qui, après chaque guerre, s'arrangent avec l'impérialisme allemand qui en prend quand même un petit coup parce que les Américains ont gagné et après 1918, et après 1945, et énormément gagné. Mais la France est donc soumise au double joug permanent germano-américain. Un joug spécifiquement franco-allemand et un joug germano-américain parce que les États-Unis ont le moyen d'imposer à la France des mesures à l'égard de l'Allemagne que, même dépendante de l'Allemagne, la France, des classes dirigeantes, peine à accepter. Bien entendu, 40-44, c'est la face continentale, on n'aime que les Allemands. Mais ce que les archives impitoyables permettent bien de démontrer, c'est que de 1940 à 1944, le rapport des forces change. Qui perçoit le plus tôt, le plus intelligemment, parce qu'il dispose de tous les éléments d'appréciation, des changements de rapport de force. Qui perçoit ça beaucoup plus vite que le peuple à qui on ne raconte rien? Ce sont les classes dirigeantes. Les classes dirigeantes françaises, elles ont compris dès le deuxième semestre 1940 que les États-Unis ne laisseraient pas l'Allemagne se goinfrer l'Europe toute seule. Ce que ces classes dirigeantes françaises ont cru à un moment. Les États-Unis n'étaient pas prêts du tout à un partage des tâches. Bon, ben nous, on prend tout le reste et vous, vous mangez l'Europe. Urse comprise, pas du tout. Et là, les Français le comprennent. Le sommet de Vichy commence à comprendre que les États-Unis, ils vont faire la même chose qu'ils ont fait dans la Première Guerre mondiale. Parce que les Allemands les gênent. En particulier, depuis 1934, où en plus les Allemands viennent sur les brisées des Américains, y compris dans l'arrière-cour, en Amérique latine. Donc, à partir de 1940, on commence à faire attention, à nouveau très attention, à des États-Unis envers lesquels on a été très déférent pendant longtemps. Car il faut le rappeler, qui est-ce qui a décidé de tous les règlements d'après Première Guerre mondiale? Les États-Unis. Qui est-ce qui a décidé de la mort des réparations? les États-Unis. Qui est-ce qui a réglé les questions financières internationales et qui a été en mesure de réaliser le summum de l'habileté, c'est-à-dire à la fois casser les réparations, mais exiger le paiement des dettes interalliées? Et qu'est-ce que c'est que les dettes interalliées? C'est les dettes des Anglais, des Français et d'un certain nombre d'autres pays de l'Entente à l'égard des Américains. Qui est-ce qui a décidé ça? C'est les États-Unis. Donc, après le petit trou relatif des années 30 dans les amitiés américaines, on renoue à partir de 40-41 avec ce qui sera la nouvelle Pax Americana, dont on ne doutera plus. Parce qu'en 1918, on a pu penser que c'était une Pax Gallica et Britannica. Ça a été une Pax Americana. Quant à la Pax Americana d'après mai 1945, elle est écrasante pour tout le monde. À partir de ce moment-là, la classe dirigeante française, elle est soumise à la double influence dominante, d'une part allemande, d'autre part américaine. Elle n'en est jamais sortie.
1: Alors on comprend bien qu'en ce début de millénaire, la grande bourgeoisie française soit inquiète, car même s'il a apparemment de beaux restes, l'empire états-unien se fissure.
0: Je ne suis pas prévisionniste, mais enfin, dès qu'on se renseigne un petit peu, dès qu'on sort de ce qui est devenu quelque chose qui fait penser à 38-40 dans la hargne contre les ennemis présumés ou désignés, dès qu'on sort de cette espèce de furie anti-chinoise,

par les États-Unis, d'une partie des élites intellectuelles de l'ensemble du monde. Il faut voir à quel point ça a été essentiel dans l'ascension des GAFA. Les États-Unis ont encore une part qui est importante dans les brevets mondiaux. Le problème, aujourd'hui, la Chine représente 40% du dépôt des brevets mondiaux dans toutes les disciplines. On est à une phase de la crise qui s'aggrave de plus en plus, et le fait que les uns cumulent des profits monstrueux et que les autres s'appauvrissent n'est qu'une des images de cette crise qui se déploie depuis les années 1970. Et on est entré depuis longtemps, évidemment, dans une période de tension qui fait penser à beaucoup d'égards à 1914 et à 1939, avec une différence notable. Les deux fois précédentes, l'impérialisme en crise est un impérialisme qui écrase tout le reste, qui n'a pas d'adversaire en face, qui est plein d'adversaires impérialistes. Mais aujourd'hui, face à l'impérialisme dominant américain, soutenu mordicus par des Européens, des Australiens, des Néo-Zélandais, etc., est-ce qu'il y a face à eux quelque chose qui est en mesure de leur résister ou pas? La Russie a subi des coups terribles. Il faut quand même mesurer, à une époque où on parle d'expansion russe, que la Russie a perdu une partie considérable de ce qui faisait l'Union soviétique. Elle n'a plus aucune des zones particulièrement riches de ses marches. Elle a perdu l'Asie centrale, elle a perdu le Caucase, l'ensemble de sa barrière occidentale, son bijou ukrainien, mais elle n'est pas totalement à terre. Et la Chine, évidemment, on peut toujours gloser sur l'impérialisme chinois, etc., ne se laissera pas dépouiller comme ça. Donc, oui, on est dans une situation aussi grave que 14 et 39, mais dans une configuration qu'on n'a jamais connue en 14 et en 39. Ça génère dans les pays impérialistes habitués à la maîtrise des choses une espèce de frénésie qui n'a rien à envier à la frénésie qui a précédé les guerres de 1914 et les guerres de 1939. Mais vouloir faire la guerre et n'être pas sûr de la gagner, ou se dire qu'on n'est plus en mesure d'infliger aux faibles les coups qu'on leur a portés les deux précédentes fois, ça nous induit une conjoncture internationale tout à fait nouvelle. Je ne suis pas prévisionniste, mais ce que je peux analyser, c'est que la puissance économique étant en dernière instance déterminante, l'impérialisme n'est pas en bonne position dans la période actuelle, puisque sont actuellement établies des prévisions selon lesquelles la Chine sera au minimum en 2030 le premier producteur industriel du monde.

0: Sur le front intérieur, même si elle a tout fait pour occulter son histoire et son souvenir, la commune de Paris fait toujours peur aux bourgeois.
1: Ben, la commune continue à leur faire peur. On comprend bien l'inquiétude des classes dirigeantes. La tactique de la poigne, comme celle qui se dessine et qui, au contraire de tout ce qu'on nous a raconté ces dernières années, ressemble comme une sœur à la tactique qui a été employée dans les années 1930, même si aujourd'hui on ne peut pas prétendre remanier des institutions qui ont donné tout le pouvoir à la grande bourgeoisie. Son pouvoir n'est plus disputé. Mais on se retrouve dans une situation aussi verrouillée que dans les années 30, c'est-à-dire une situation de poigne imposée à une population largement démunie, privée de ses moyens de défense, avec des organisations détruites ou largement détruites, ce qui fait tout à fait penser à 1914, ce qui fait tout à fait penser à 1940, 38-40,

À ceci près qu'en 1938-1940, les institutions de défense étaient abattues ou anéanties, mais qu'elles existaient et qu'elles allaient se déployer finalement très vite entre 1940 et 1944, nous sommes sur le plan intérieur dans une situation qui fait beaucoup penser à 1914 et avec un état de la crise qui fait penser à la bourgeoisie que des tremblements, des craquements monstrueux sont en train de se préparer. Et par conséquent, qui veut aujourd'hui comprendre la situation a grand intérêt à se documenter sur ce qui s'est passé entre 1890 et 1914, sur ce qui s'est passé dans les années 1930. La situation de défaite où se trouve aujourd'hui le peuple français ne veut pas dire du tout que les classes dirigeantes le considèrent comme quantité négligeable. Le peuple français continue à les obséder. Et il est logique qu'elles soient obsédées par un peuple français dont elles perçoivent le degré de lassitude.

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1: Alors puisqu'on évoque ce que la bourgeoisie d'aujourd'hui commémore, comme Napoléon Bonaparte, est-ce que la bourgeoisie ne commémore surtout pas, comme la Commune de Paris ? Et pour en revenir et en finir au sujet des trahisons de Pétain et de Bazaine, un détail, comme disait l'autre. En 2018, commémoration du centenaire de la première grande boucherie mondiale de 14-18, le banquier devenu président de la République a fait scandale quand il a insisté pour célébrer le maréchal Pétain. Macron a avancé que certes, si le Pétain des années 40-44 avait été un petit peu vilain et moyennement sympa avec les Juifs, par contre, le premier Pétain de 1917 avait été un formidable chef militaire qu'il convenait d'honorer, malgré la disgrâce qui frappe Pétain depuis son procès de 1945.
2: Le maréchal Pétain a été pendant la Première Guerre mondiale aussi un grand soldat. C'est aussi ce qui fait que la vie politique, comme l'humaine nature, sont parfois plus complexes que ce qu'on voudrait croire. On peut avoir été un grand soldat à la Première Guerre mondiale et avoir conduit à des choix funestes durant la Deuxième. Mon rôle n'est pas de comprendre que ça choque ou de commenter les gens. Mon rôle est d'essayer d'expliquer et de porter des convictions. J'ai toujours regardé l'histoire de notre pays en face. Je me suis toujours opposé au défaitisme français lorsqu'il a pu exister, à la complaisance avec toute idéologie. Vous ne pouvez pas me reprocher à moi d'avoir été ambigu sur ce point. Mais je reconnais aussi la part que les maréchaux ont jouée et que notre armée a jouée dans la victoire française. Nous sommes en train de célébrer le centenaire de la victoire et de la paix. La victoire d'une nation combattante. C'est pour ça que j'ai voulu que les poilus et ceux de 14 rentrent au Panthéon. Mais c'est aussi la victoire d'une armée française et de ses maréchaux. Et donc il est normal de les célébrer et de permettre à l'armée française de le faire.
1: À son simulacre de procès, Pétain a d'abord été jugé coupable de trahison, d'intelligence avec l'ennemi, condamné à mort. Et puis comme cette accusation de trahison était compromettante pour l'oligarchie collabo qui était resté en place à la Libération, on a glissé vers une accusation de simple collaboration. En 2018, Macron s'est donc battu pour célébrer un maréchal félon, frappé d'indignité nationale, et qui n'est plus maréchal depuis 45.
3: Non seulement Pétain n'est plus maréchal puisqu'il a été déchu, sa condamnation a porté aussi déchéance de son titre glorieux de maréchal, mais son titre glorieux de maréchal a été usurpé. J'ai tout à l'heure accordé une grande part à l'ouvrage de Brugère, Veni, Vidi, Vici. Brugère Raymond est le fils du général Brugère, qui a été, comme l'ensemble du haut état-major français, qui a été témoin de ce qu'était le véritable Pétain. Or, Pétain était un défaitiste notoire. D'abord, le haut état-major français ne s'était pas illustré entre 1914 et 1915, Pétain compris, sachant que la non-invasion de la France n'est pas due aux efforts de notre haut état-major, mais au fameux rouleau compresseur russe. C'est pas les taxis de la Marne qui ont sauvé la France. C'est évidemment le fait que la moitié des divisions allemandes ont dû combattre contre les Russes. Et c'est ça qui a sauvé la France de l'invasion totale en septembre 1914. Ça n'est pas autre chose. Et d'une, et de deux. Il était absolument notoire, et le livre de Brugère le démontre, et toute une série d'interventions de Joffre, Foch, etc., qui haïssaient Pétain. Il était caractérisé, y compris en 1917, lorsque on ne l'a pas chargé simplement de réaliser la victoire, lorsqu'on l'a mandaté pour aller écraser dans le sang les mutineries des soldats, il était à l'époque ouvertement défaitiste. Il est de ceux qui ne voulaient pas combattre en 1918. Et ça a été dit et répété. Il se trouve que j'avais un étudiant qui m'avait fait un très bon mémoire sur l'armée française, qui avait montré que le grand futur complice de Pétain dans le putsch contre la République, c'est-à-dire Weygand, qui avait eu à s'occuper beaucoup de la Pologne, puisqu'il est un des responsables de la contre-offensive polonaise lorsque la Pologne a un peu rapidement et inconsidérément attaqué la Russie en 1920 et a failli se prendre une gamelle retentissante, c'est Weygand qui est devenu le deuxième personnage de la cagoule militaire ensuite, qui a été délégué pour apporter les forces françaises à la Pologne. Ce qu'avait montré le mémoire de mon étudiant, c'est que contre les Polonais, Weygand soutenait les Allemands. Pourquoi ? Parce que les Polonais étaient un peu gigoteurs à l'époque, et notamment les mineurs polonais, qui s'agitaient beaucoup en 1918. C'est la raison pour laquelle, d'ailleurs, la frontière de la Tchécoslovaquie a inclus le territoire de Teschen. Parce que Schneider, qui avait besoin du bassin charbonnier, du bassin métallurgique, a trouvé que c'était mieux de le confier à la Tchécoslovaquie, qui était un pays plus sûr, qu'à la Pologne agitée. Donc, et Pétain et Weygand, pendant la guerre et après la guerre, démontrent à quel point les données intérieures leur sont plus précieuses que les données de défense des frontières. Il faut se procurer cet ouvrage de Brugère qui démontre d'ailleurs ce que nous avons perdu en plusieurs décennies à l'aveuglement de nos propres classes dirigeantes. Ça doit être ignorance de ma part, je ne vois pas par les temps qui courent, ou alors ça en fait de véritables parias, de gens qui, en conservant leurs attributions, puissent faire aujourd'hui une analyse comme celle de Brugère. Il y en a, mais ils ont perdu tous leurs postes.
1: Donc quand l'homme de la grande bourgeoisie, le banquier président Macron, insiste pour commémorer Pétain, c'est pas juste une étourderie de sa part ou un manque de connaissances historiques.
3: Ah non, c'est un choix. C'est le choix d'exalter la valeur d'un maréchal qui ne l'était plus et qui avait été désigné par ses pairs en 1916-1918 comme un défaitiste impénitent. C'est une manœuvre politique qui s'appuie sur une escroquerie historique, ce qui est fort commun.

C'est ici que se termine cet entretien avec Annie Lacroix-Riis, qu'on remercie. Conversation à retrouver sur notre site, polémix-et-la-voix-off.com. Avant le prochain chapitre de cette saga populaire autour de la Commune de Paris, qui fait toujours peur aux puissants d'aujourd'hui. Ce n'est qu'un combat, continuons le début. Salut !

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Nous parlerons ce soir de Stabat Mater, le premier, le célébrissime Stabat Mater de Pergolèse, suivi du moins connu Stabat Mater d'Alessandro Scarlatti, et nous évoquerons également la lyre de Carouge à Genève.

Mais qu'est-ce donc, un Stabat Mater ? Eh bien, le Stabat Mater est un poème qui évoque les douleurs de la Vierge, de la Sainte Vierge, au pied de la croix du Christ, de son Fils. Donc, les douleurs de la Vierge pendant la Passion. Le Stabat Mater est attribué à Jacopone da Todi, c'est un franciscain de la fin du XIIIe siècle, vous voyez que ça remonte très très loin. Et alors, ce Stabat Mater, ces poèmes donc, sur la douleur de la Sainte Vierge ont été mis en musique sous forme donc, de séquences bien déterminées. Et puis, ce Stabat Mater musical est entré à l'office religieux, mais assez tardivement. Il s'est largement popularisé sous forme de cantiques strophiques populaires et a inspiré de nombreux grands musiciens, d'ailleurs parmi lesquels on peut citer Palestrina, Alessandro Scarlatti, dont nous allons parler de ce soir, Pergolèse, et entre autres, pour parler de la période baroque. Sinon, on peut également parler du Stabat Mater de Haydn ou de Dvorak. À tout seigneur, tout honneur, commençons par Jean-Baptiste Pergolèse, né en 1710, mort à Naples en 1736, à 26 ans. Fils d'un expert agronome de Pergola, il révéla une intelligence précoce et apprit le violon dans sa ville natale. Sans doute, en 1723, il fut envoyé à Naples déjà, où il fut élève, aux Poveri de Gesù Cristo. On ne sait s'il bénéficia véritablement d'un mécénat, ou s'il put aussitôt subvenir à ses besoins grâce à son talent de violoniste, ça on n'en sait absolument rien pour le moment. Il fut entre autres l'élève de Gaetano Greco, et il semble avoir achevé ses études avec Vinci et Francesco Durante. Pour Pergolèse, les deux ou trois messes qui lui reviennent avec une certitude absolue, et puis ses Salve Regina, et surtout son Stabat Mater bien sûr, annoncent véritablement son génie. Indiscutablement, bien plus que ces petites œuvres instrumentales qui sont d'ailleurs dans un petit nombre, évidemment. Pergolèse étant décédé à 26 ans, il n'a pas eu le loisir d'écrire beaucoup d'œuvres, malheureusement. Et c'est également ce qui a fait de son Stabat Mater l'œuvre particulièrement fantastique et extraordinaire qui a traversé les siècles et qui est devenue un peu mythique. En 1735, c'est-à-dire une année avant sa mort, se situe la légende de son amour partagé, mais contrarié, avec Maria Spinelli, d'origine princière. Donc, en Pergolèse amoureux, mais miné par une tuberculose déjà ancienne qui carrément le force à se retirer au couvent des Capucins de Pozzuoli, où il achève son Stabat Mater jusqu'au dernier jour que lui laisse la maladie, pour décéder à 26 ans et laisser la plus grande œuvre qu'il ait jamais écrite. Nous apprenons que la confrérie les Cavalieri della Vergine dei Dolori sollicita en 1734, donc deux ans avant sa mort, avant la mort de Pergolèse, donc du jeune compositeur, il sollicite une nouvelle version du Stabat Mater, destinée à remplacer la version un petit peu ancienne, on peut dire démodée, d'Alessandro Scarlatti. Donc cette confrérie fait une commande à Pergolèse, qu'il va honorer, et y mettre certainement toute sa valeur et toutes les dernières énergies que lui laisse encore sa maladie mortelle. Écoutons certainement la plus belle version de ce Stabat Mater de Pergolèse que j'ai entre les mains. J'ai eu l'occasion, certainement vous aussi d'ailleurs, d'entendre beaucoup de versions de ce Stabat Mater qui est passé à la postérité. Cette version que j'ai entre les mains est du Concerto Italiano de Rinaldo Alessandrini. Donc une formation minimaliste d'un instrumentiste par pupitre. En premier violon, Francesca Vicari, qui est absolument extraordinaire. En second violon, alto. En violoncelle solo, Luigi Piovano, bien sûr. En une contrebasse, qui est un petit peu trop forte d'ailleurs, où il y a un problème de prise de son, ou bien la contrebasse est un petit peu forte par rapport au violoncelle, on n'entend pas assez le grain de l'instrument. C'est le petit reproche que je ferais à ce disque, en tout cas en ce qui concerne la prise de son. Il y a un archiluth
qui donne une couleur absolument chatoyante à cette œuvre, et bien sûr Rinaldo Alessandrini lui-même à l'orgue. Ceci dit, parlons maintenant des solistes, il s'agit de Gemma Bertagnoli, soprano, et puis la célèbre Sara Mingardo, qui n'en est pas à son premier coup d'essai, contralto. On peut ergoter sur le fait de mettre deux voix de femmes pour ce Stabat Mater. Il y a eu beaucoup de versions d'ailleurs différentes, des versions avec des voix d'enfants. Il y a eu des versions avec une voix de femme et une voix de contre-ténor. Bon, on peut encore en faire d'autres, c'est clair. La plus judicieuse actuellement, en ce début du XXIe siècle, c'est certainement les versions pour deux voix de femmes qui sont les plus authentiques, puisqu'à l'époque, ces œuvres auraient été chantées par des castrats. Les castrats n'existant plus à notre époque, et on peut s'en féliciter d'ailleurs, mais à l'époque de Pergolèse, les castrats existaient bien sûr, donc les castrats auraient chanté cette œuvre. Maintenant, de mettre une voix de haute contre actuellement dans un disque qui serait fait sur le Stabat Mater, comme ça a été fait d'ailleurs avec James Bowman et Emma Kirby, qui ont fait un disque du Stabat Mater, donc James Bowman étant en contre-ténor et prenant la partie de contralto, ce n'est pas très historique, puisque à l'époque de Pergolèse, les contre-ténors, s'ils existaient, n'étaient en tout cas pas, solistiquement parlant, mis en évidence. Donc, on est le plus juste possible, le plus authentique possible, étant donné qu'il n'y a plus de castrat, de donner les parties solistes à des voix de femmes. Donc ça, c'est une chose qui est absolument essentielle. C'est pour ça que ce disque est également sur le plan de l'authenticité et sur le plan solistique un peu plus, disons, un peu plus authentique, un peu plus véridique que certaines autres versions concurrentes. Il existe d'ailleurs des versions concurrentes qui amènent des chœurs dans cette œuvre, notamment aux plages 6, 8 et 12, qui sont la 12 étant la dernière. La dernière plage de ce Stabat Mater, l'apport d'un chœur par rapport au soliste amène quelque chose de flamboyant, amène en plus indiscutablement, mais ici on a voulu rester vraiment dans le domaine de l'intime, et je crois que c'est une réussite absolue. Écoutons tout d'abord l'introduction, le Stabat Mater Dolorosa à deux voix, donc c'est en grave. Il sera suivi du Cuius Animam Gementem, en chant solo, donc pour la soprano, Andante Amoroso, et nous entendrons en aria pour la contralto Sara Mingardo, Que muerebat e dolebat, en allegro.

Donc, en aperçu de cette magnifique interprétation, on n'a pas l'habitude d'entendre des tempi aussi rapides dans ce genre d'œuvre. Longtemps, ce Stabat Mater a été interprété d'une manière beaucoup plus lente, beaucoup plus expressive, on va dire. Mais en fait, l'exubérance qu'on ressent ici, tout est dans l'articulation du phrasé, tout est dans l'articulation de la gestique, et les différentes attaques, que ce soit l'attaque des mots ou l'attaque des coups d'archet, font que on est pris vraiment aux tripes avec cette interprétation. Alors que certaines autres, qui se veulent plus profondes, eh bien, deviennent presque soporifiques. Ça, c'est personnel. En tout cas, ce disque a été récompensé dans 10 de répertoire, c'est tout de même pas rien, et c'est actuellement la référence. Même si une version concurrente avec un contre-ténor, Andreas Scholl, a bénéficié d'une très bonne note aussi dans le répertoire et a pris une part du marché là, sur le Stabat Mater de Pergolèse, mais reste quand même un cran en dessous, si je peux me permettre. Entendons maintenant le Eia Mater pour alto solo, dans un tempo d'Andantino, suivi de Fac ut Ardeat, qui... lui, alors, pourrait être chanté par un chœur.

Nicolaise utilise beaucoup de doublures dans son Stabat Mater. Il n'utilise pratiquement que ça. D'ailleurs, les violons doublent les voix, ce qui n'est pas le cas du tout dans le Stabat Mater d'Alessandro Scarlatti, dont nous parlerons en deuxième partie. Nous allons conclure la première partie, non sans avoir écouté le Quando Corpus Morietur à deux voix, Largo Assai suivi de Presto Assai, qui pourrait lui aussi, le Presto Assai, être chanté par en chœur, ce qui n'est pas le cas dans la présente version, mais ce qui a été le cas dans d'autres. Donc je vous propose d'entendre cette dernière intervention qui terminera le Stabat Mater de Pergolèse. Nous conclurons la première partie avant d'entamer la deuxième partie sur en chœur, le chœur de la lyre de Carouge. Je vous parlerai de ce chœur un peu plus en détail en deuxième partie, et ainsi que du Stabat Mater, mais cette fois-ci celui d'Alessandro Scarlatti.

la fin de ce Stabat Mater dans une interprétation absolument remarquable, dont nous reparlerons tout à l'heure avec Alessandro Scarlatti. Vous êtes toujours sur Radio Zone 93,8. Dans l'émission Diapason avec Raymond Pérez, nous terminons la première partie de l'émission consacrée au Stabat Mater, cette fois-ci de Pergolèse, pour la première partie. 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Voilà, je vous donne d'ores et déjà rendez-vous pour la seconde partie qui sera tout aussi intéressante, je vous l'assure. A tout à l'heure. Nous voici de retour donc pour la seconde partie de l'émission Diapason avec Raymond Pérez. Aujourd'hui consacrée au Stabat Mater de Pergolèse, c'était pour la première partie, et au Stabat Mater d'Alessandro Scarlatti. Nous allons en parler dans quelques minutes. 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Radio Zone possède une rédaction au 7 boulevard Karl Vogt à Genève, case postale 1211 Genève 8, si vous avez la bonne idée de nous écrire, pour nous faire part de vos projets, de vos critiques ou de vos avis, tout simplement. Eh bien, faites-le, n'hésitez pas. Émission Diapason, je vous répondrai personnellement. Vous pouvez également vous référez au journal Gauche Hebdo qui, chaque semaine, présente nos programmes et notamment les programmes de l'émission Diapason qui a lieu donc tous les mardis à 22h. Sans compter les rediffusions qui ont lieu le mercredi, bon, ça c'est pendant la nuit, de mardi à mercredi à 4h30 du matin. En fin de matinée, le mercredi, une rediffusion également aux alentours des 10h30 et enfin une dernière rediffusion entre 16h40 et 17h. Voilà. J'avais annoncé en tout début d'émission que je parlerais de la lyre de Carouge de Genève. En fait, c'est une petite erreur de dire ça, parce que la ville de Carouge, c'est une ville à part entière. Ce n'est pas un village qui fait partie de la ville de Genève, c'est une ville. Donc on parlera de la ville de Carouge, où se trouve une lyre, c'est-à-dire une chorale mixte, qui a un passé assez glorieux, il faut bien le reconnaître, qui date du début du siècle, enfin maintenant du siècle, j'entends du 20e siècle bien sûr, puisqu'on est au 21e, il faut s'habituer. Donc le chœur mixte, la lyre de Carouge, a eu l'insigne honneur d'avoir une collaboration étroite avec le compositeur Jacques Dalcroze, célébrissime en tout cas sur la place de Genève, puisqu'un institut porte son nom. Institut d'ailleurs subventionné par la ville de Genève, au même titre que le conservatoire. Ça, c'était donc dans les années 20. Ensuite, c'était à l'apogée donc de la lyre de Carouge, qui comptait beaucoup de membres. Pendant la Seconde Guerre mondiale, évidemment là, la lyre a failli s'éteindre. Elle a pu renaître de ses cendres après la Deuxième Guerre mondiale, notamment en 1948. La lyre put reprendre une vigueur nouvelle, et on s'en félicite. Donc la lyre a été fondée en 1873, ça fait déjà très très longtemps. Aujourd'hui, elle est forte dans l'effectif qui oscille entre 30 et 40 personnes, 30 et 40 membres. La lyre de Carouge donc se maintient vaillamment, il faut le dire, car il existe énormément de chorales à Genève. J'ai, pour ma part, fait quelques investigations à ce propos et j'arrive à 26 chorales, donc uniquement dédiées à la grande musique, musique classique, musique sacrée, peu importe. 26 chorales, bon, dont certaines ont fusionné, d'autres ont disparu, certaines sont en train de se concrétiser. C'est assez difficile à répertorier, c'est comme les orchestres amateurs. C'est extrêmement difficile de savoir le nombre exact d'orchestres amateurs qui sont là, mais alors pour les chœurs, pour les chorales, c'est encore plus difficile. Actuellement, la lyre de Carouge est je l'ai déjà dit, un chœur mixte d'une quarantaine de choristes environ, donc qui se consacre au répertoire classique, actuellement dirigé par Emmanuel Junot, qui a un diplôme de direction chorale du Conservatoire de Genève,
dans la classe de Michel Corbeau, donc c'est tout de même une référence. L'année dernière, la Lyre a participé à deux concerts à Coppet et à Comuni, notamment en interprétant la messe allemande de Schubert. Et pour cette année, deux concerts sont déjà prévus, les 10 et 17 juin, mais nous aurons l'occasion, parce que maintenant c'est très tôt pour en parler, nous aurons l'occasion d'en reparler donc au mois de mai, notamment, j'aurai l'occasion de les annoncer à nouveau. Je le dis quand même, les 10 et 17 juin, respectivement, donc à l'église Saint-Germain à Genève, l'église Saint-Germain qui possède une acoustique absolument fantastique, d'ailleurs. Une acoustique fantastique, et puis le lieu est superbe. Et à l'église Sainte-Croix à Carouge, donc il y aura un programme vraiment fantastique, la messe en sol d'Antonio Caldara. Antonio Caldara qui est connu pour son oratorio la Passion de notre Seigneur Jésus, qui fera d'ailleurs l'objet d'une émission ultérieure, mais absolument pas connu pour cette fameuse messe en sol. Personnellement, je ne la connais pas, je serai au concert pour la découvrir. Caldara est un musicien vénitien de la période baroque qui a fait les beaux jours de Charles VI à la cour de Vienne pendant longtemps. Il a été vice-kapellmeister à Vienne. La suite du programme de la Lyre de Carouge sera consacrée à Antonio Lotti, qui est un compositeur italien, qui est contemporain, absolument contemporain de Caldara d'ailleurs, mais qui a un tout autre style, beaucoup plus polyphonique, moins contrapuntique que celui de Caldara, très attentif au texte, Lotti, surtout à la fin de sa vie, quand il se consacre à la musique sacrée. Le concert s'achèvera ensuite, donc après Antonio Lotti, s'achèvera par le Cantique de Jean Racine de Gabriel Fauré, donc dans tout autre style. Comme beaucoup d'autres chorales d'ailleurs, la Lyre de Carouge souffre d'une carence, celle de voix d'hommes, de voix masculines, donc des ténors et des basses sont recherchés par cette lyre. Et comme le chant est la plus belle manière de pouvoir extérioriser ses passions intérieures et se faire plaisir tout simplement aussi, eh bien j'engage chacun d'entre vous, les hommes notamment, à faire une tentative, tout est possible, faire une tentative auprès de la chorale, de la Lyre de Carouge, afin de venir grossir un peu le manque d'effectifs chez les voix masculines qui sont assez criards dans cette chorale. Et avec le programme qu'ils sont en train de préparer, c'est un programme tellement fantastique entre Caldara et Lotti déjà, que le fait de pouvoir ne serait-ce que chanter juste nous donne envie d'aller dans cette lyre pour pouvoir faire ce programme merveilleux, programme qui sera donné à deux reprises les 10 et 17 juin prochains. Si vous êtes intéressé pour devenir choriste, hein, ou bien faire déjà un essai, y aller tranquillement, vous pouvez toujours le faire en appelant le secrétariat de la Lyre de Carouge. Je vous donne le téléphone, il s'agit donc à Genève 022 bien sûr, 343 72 28, je répète, le secrétariat de la Lyre de Carouge au 343 72 28, vous aurez tous les renseignements qu'il vous faut. Mais ce que je peux vous dire aussi, c'est que les répétitions ont lieu tous les mardis soirs à 20h30, au local au 3 rue des Charbettes, premier étage, la rue des Charbettes se trouve à Carouge, donc comme ça vous savez où ça se situe. Donc les répétitions ont lieu tous les mardis soirs à 20h30, 3 rue des Charbettes,

Voilà, j'avais parlé donc en première partie d'émission, en parlant du Stabat Mater de Pergolèse, j'avais parlé de la confrérie Les Cavalieri della Vergine dei Dolori, qui avait sollicité Pergolèse pour lui passer une commande de Stabat Mater. Cette confrérie avait passé commande à Alessandro Scarlatti, également pour un Stabat Mater, mais antérieur bien sûr, à Pergolèse. Donc Alessandro Scarlatti s'était exécuté et avait créé en Stabat Mater une œuvre absolument fantastique. Mais malheureusement, elle fut extrêmement vite remplacée et oubliée, jetée aux oubliettes, justement par le Stabat Mater de Pergolèse. Alessandro Scarlatti n'était plus dans les bons goûts, dans le goût de l'époque, dans la monodie de l'époque. D'ailleurs, entre les deux œuvres, il y a vraiment des divergences importantes. Pergolèse fait des doublures entre les violons et les voix. Alessandro Scarlatti ne fait pas de doublure du tout. La polyphonie est beaucoup plus riche chez Scarlatti. La monodie est plus importante chez Pergolèse. Il y a de grosses différences. Il existe chez Scarlatti, on va dire, quatre parties réelles, en fait, ce qui n'est pas le cas chez Pergolèse, il y en a beaucoup moins. Il n'en demeure pas moins que Alessandro Scarlatti paya le prix cher de l'évolution du goût et de la mode du temps, puisque son Stabat Mater est devenu tout d'un coup moins attirant du simple fait de son écriture savante, de la profondeur de sa polyphonie et de sa musicalité. Et il est passé rapidement, je dirais, à la trappe et dans l'oubli. Heureusement, que le Concerto Italiano avec Rinaldo Alessandrini a su faire renaître de ses cendres ce Stabat Mater absolument extraordinaire de Alessandro Scarlatti. Je vous rappelle tout de même que Alessandro Scarlatti est né à Palerme en 1660 pour décéder à Naples en 1725. Il eut comme professeur Bernardo Pasquini, qui fut un grand compositeur également. Corelli joua les œuvres d'Alessandro Scarlatti, donc vous voyez que Scarlatti en son temps était très connu, très apprécié aussi. Ne pas confondre Alessandro Scarlatti avec Domenico Scarlatti, qui lui aussi a écrit un Stabat Mater d'ailleurs, Domenico Scarlatti, mais qui est le sixième des 10 enfants qu'a eu Alessandro Scarlatti. Voilà. Trêve de parlotte, nous allons maintenant entendre le maître. Dans la première section, Stabat Mater Dolorosa a due, dans un tempo d'adagio, ensuite Oquam Tristis pour l'alto solo, dans un tempo de poco andante, ensuite Quis est homo, canto solo, dans un tempo d'andante. Voilà les trois premières scènes que nous entendrons de Scarlatti qui illustrent assez bien son style.

Alessandro Scarlatti avait ses entrées chez le cardinal Ottoboni, qui s'occupait d'ailleurs, qui avait engagé Corelli. Donc Ottoboni, grand amateur de musique et qui aidait beaucoup les musiciens à Naples à l'époque, qui était le neveu du pape, donc Ottoboni était le neveu du pape, s'est occupé d'Alessandro Scarlatti et a pu lui faire rencontrer notamment la reine Christine de Suède. Et on dit qu'Alessandro Scarlatti ne manquait jamais une représentation chez Ottoboni, qu'elle soit privée ou publique. Entendons maintenant, pour se familier encore plus avec le style très polyphonique de Scarlatti, le Sancta Mater pour alto solo, dans un tempo andante moderato, qui sera suivi de Fac ut ardeat pour la soprano, andante molto, qui est mise entre parenthèses, vous comprendrez pourquoi quand vous l'entendrez, et ensuite nous poursuivrons ce voyage dans le Stabat Mater d'Alessandro Scarlatti par le Virgo Virginum Preclara dans un Allegro pétillant.

Quelle beauté dans ces harmonies, et voilà. Mais ne pas suivre les modes, parfois, ça a le revers de la médaille, puisque ce superbe Stabat Mater est sombré littéralement dans l'oubli, en laissant la place à celui de Pergolèse. Donc nous allons conclure avec Scarlatti. Quando corpus morietur, à deux voix, adagio et piano, et surtout l'allegro final, qui est fulgurant.

Et voilà, l'émission Diapason se termine. Nous avons passé une heure en compagnie de Père Golèze et d'Alessandro Scarlatti, leur Stabat Mater respectifs. Nous avons également parlé de la lyre de Carouge. À ce propos, et pour conclure, je vous répète que la préparation des prochains concerts de la lyre de Carouge auront lieu les 10 et 17 juin 2001. La lyre de Carouge est un chorale mixte, chœur mixte, qui cherche toujours des voix d'hommes, des voix de ténor et de basse. Vous pouvez toujours les contacter, et je vous engage à le faire, à Genève au 343 72 28 pour avoir des renseignements et des encouragements si c'est nécessaire. Je vous dis à bientôt, à la semaine prochaine, mardi 22h. Au revoir, bonne semaine.

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3: Bienvenue sur Radio Zone 93,8 MHz. Francophonia, Francophonia, c'est bien entendu une émission consacrée à la chanson française. Une émission qui vous permettra d'écouter une intégrale de Georges Brassens. Nous l'avons commencé récemment. Elle vous sera proposée en plusieurs volets. Une intégrale des 13 compacts de l'œuvre complète de Georges Brassens qui vient d'être rééditée. Voilà, je vous laisse en compagnie donc ce soir de ce grand compositeur de la chanson française, ce grand interprète aussi qu'on connaît souvent mal ou qu'on considère moins bien. Et puis voilà, je vous souhaite surtout d'agréables compagnies avec la chanson et la musique. 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
4: Quand une classe dirigeante est mise en cause par les dirigés, bien sûr, elle se tourne vers ses appuis extérieurs, puisqu'elle n'a plus d'appuis intérieurs. Une classe dominante qui est mise en question à l'intérieur par une fraction importante de son peuple a tendance à faire appel à des soutiens étrangers. Dans le cas français, l'exemple, c'est évidemment l'aristocratie confrontée à la révolution bourgeoise à soutien populaire en 1789, modèle évidemment qui a été éprouvé en France et qui n'a cessé d'être déployé. La situation de défaite où se trouve aujourd'hui le peuple français ne veut pas dire du tout que les classes dirigeantes le considèrent comme une quantité négligeable. Le peuple français continue à les obséder. Et il est logique qu'elle soit obsédée par un peuple français dont elle perçoit le degré de lassitude.
3: En France, c'est comme ça au moins depuis la révolution bourgeoise de 1789. Quand les possédants ont peur, peur notamment de leurs compatriotes les plus pauvres, quand le populo remue un peu trop, bah depuis deux siècles, les dominants qui craignent de ne plus dominer vont pleurer dans des bottes étrangères. Des bottes prussiennes, allemandes, américaines ou les deux. Salut, c'est JBD, c'est la voix off. Nous voici en 1870 pour ce nouvel épisode de notre série autour de la Commune de Paris, avec aujourd'hui l'historienne Annie Lacroix-Risse, professeure émérite à l'Université Paris 7, pour notamment dresser un parallèle entre l'étrange défaite de 1870 et le choix de la défaite de 1940. Bonjour Annie Lacroix-Risse.
4: Bonjour à tous.
3: Dès 1789, une partie de l'aristocratie émigre outre-Rhin dans l'espoir de reprendre la France avec appui de l'étranger. Dans les années 1920-1930, la grande bourgeoisie française œuvre avec succès à ce que l'historien Marc Bloch a appelé l'étrange défaite de 1940. Il y a eu complot et trahison, et vous l'avez démontré, archives impitoyables à l'appui, dans votre ouvrage « Le choix de la défaite », Annie Lacroix-Risse. Mais ce n'est pas la première fois que la grande bourgeoisie complote avec les Allemands ou les Prussiens contre le peuple français. En 1870, les armées prussiennes gagnent un peu facilement contre les armées françaises de Napoléon III. Il y a eu trahison dans l'état-major français commandé par le maréchal Bazaine, qui laisse l'armée française se faire tailler en pièces par les casques à pointe. Car pour Bazaine, et ce bien avant la Commune, le danger n'est pas l'envahisseur étranger. Le danger, c'est la classe ouvrière française qui revendique un peu trop. Et on le verra avec la Commune de Paris un an plus tard, en 1871, commune écrasée dans le sang par la Troisième République française, avec l'aide des Prussiens. La lignée entre la trahison de Bazaine et celle, 69 ans plus tard, de Pétain, est tout à fait évidente et relève d'une logique de lutte des classes. Dans les médias et les manuels scolaires, il est de bon ton de célébrer le dictateur sanguinaire que fut Napoléon Bonaparte. Aujourd'hui comme hier, il convient aussi de gémir sur l'abolition des privilèges féodaux du 4 août, ou de ululer sur la terreur et le vilain Robespierre. Vilain Robespierre. Il est par contre tout à fait inconvenant d'évoquer les 72 jours de la Commune de Paris et les plus de 20 000 victimes que fit sa répression commise par les Versaillais. La Commune est un événement de dimension nationale, internationale, populaire, patriotique, révolutionnaire, et donc tabou aujourd'hui comme hier. La bourgeoisie au pouvoir depuis plus de deux siècles, et qui a toujours peur de la Commune, continue à escamoter son souvenir et son histoire, qui nous auront au moins laissé une chanson, « Le temps des cerises », dont les paroles ont été ici remaniées.

0: C'est avec cette version virulente du temps des cerises qu'on retrouve l'historienne Annie Lacroix-Riss pour évoquer cette étrange défaite de 1870 qui ressemble bigrement à celle de 1940. Alors en résumé, pour renforcer son pouvoir qui s'effrite, Napoléon III pense malin de déclarer à la Prusse une guerre que la France va perdre lamentablement, comme en 40. Or, comme la trahison de Pétain, la trahison de Bazaine ne fait aucun doute à Annie Lacroix-Riss.
1: C'est quelque chose d'une clarté aveuglante, complètement masquée par l'historiographie dominante. En 2016, moi, j'ai participé à un colloque organisé par l'Association des Amis d'Henri Guillemin sur la Commune et sur ce qui avait précédé la Commune, en l'occurrence la défaite. Henri Guillemin, il avait travaillé sur la Commune spécifiquement et en particulier la guerre de 1870. Alors, je signale à tout le monde ce très intéressant ouvrage qui s'appelle « Cette curieuse guerre de 70, Thiers, Trochu, Bazaine ». C'est un petit bijou qui montre d'ailleurs que on peut, avec des archives même pas extraordinaires, avec toute une série de documents d'époque, en les confrontant, Guillemin a fait un travail énorme. On peut en effet analyser, je dirais, ce que toutes les personnes cultivées, en particulier d'ailleurs dans les milieux militaires, savaient. La défaite de 1870 est une défaite choisie. Que ça se heurte à une espèce de consensus violent d'ailleurs, hein, méchant, de ce que j'appelle l'historiographie dominante ne fait aucun doute. Il est en particulier tout à fait caractéristique qu'un historien, Stéphane Audouin Rousseau, il a fait une histoire de la guerre de 1870, d'une violence négationniste sur le rôle de Bazaine extraordinaire, hein. Je donne un exemple de la manière dont on peut, dans l'historiographie dominante, balayer sous le tapis les choses gênantes. Il dit à un moment, Bazaine avait sans doute songé à la capitulation assez tôt. Ah bon ? Bah, il capitule quand même déjà dès octobre 1870. Rester fidèle à l'Empire, n'ayant jamais reconnu formellement le gouvernement de la Défense nationale, il pensait pouvoir jouer un rôle politique grâce à l'armée sous ses ordres et espérait être en mesure de rétablir l'ordre social en même temps que le régime impérial dans un pays qu'il croyait en proie à l'anarchie. Cette solution n'était d'ailleurs pas récusée par certains officiers de l'armée. Il faut qu'on soit sérieux. La question de la trahison de Bazaine se pose. Et la trahison, ça n'est pas une affaire de complotisme. La trahison, elle est définie juridiquement. Or, l'intelligence avec l'ennemi, elle a été démontrée sur le champ. Bazaine a fait l'objet d'un procès qui a été une véritable farce en 1874, où il a d'ailleurs été reconnu comme coupable. Nous disposons des dossiers de cette intelligence avec l'ennemi, puisque Bazaine et les siens